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0: 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Oui !
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accusés d'un vol qu'ils n'ont pas commis, n'ayant aucun moyen d'en faire la preuve. 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

0: La météo pour ce vendredi 2 octobre, le ciel reste souvent nuageux avec quelques brumes et de faibles pluies possibles dans l'est. Des éclaircies vont se développer néanmoins au nord, à l'ouest et près de la Méditerranée. Attention, une tendance orageuse est possible en Corse. Les températures pour ce vendredi matin, 10 degrés pour Lille, 11 degrés à Paris, Orléans, Cherbourg et Brest, 14 degrés pour Lyon, 15 degrés pour Strasbourg et Toulouse, 16 à Bordeaux et Biarritz, 17 à Marseille et Nice et 20 degrés pour Ajaccio. Et pour ce vendredi après-midi, 20 degrés sur les Hauts-de-France, la Normandie et la Bretagne, 21 en région parisienne, 21 également sur le Grand Est, 22 degrés sur les Pays de la Loire et le Centre-Val de Loire, 23 en Bourgogne et sur l'Auvergne-Rhône-Alpes, 24 à 25 sur la Nouvelle-Aquitaine, 25 en Corse, 26 sur l'Occitanie et le long de la Méditerranée.
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Visiteuse, zombacazom, je vais vous demander toute votre attention. Préparons ensemble nos paquets, rangeons les livres en premier. Allons. Wakati pakati wakati wak, abracadabra dabranak. 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Igitus, vigitus, vigitus, mam, prestidigitonium. 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Alicafès, Balicanès, Malacamès, Méripides. Diminuez, monsieur le dictionnaire, ce mot est au vocabulaire. Wakati pokati wakati wak, c'est bien mieux que d'être en vrac. Vigitus, vigitus, vigitus, mam, prestitronium, presbotonium. Ah mais non, c'est pas ça, la la la la la la. Mais ne vous bousculez pas, voyons, mais qu'est-ce qui arrive? Oh, il faut que je retrouve la formule, voyons, voyons, voyons. Wakotipok, ah voilà, c'est ça. 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
1: Bonjour, football, tout d'abord, la fédération suisse, celle du pays de la FIFA, mais aussi de son président, personne retire à son tour son soutien à Gianni Infantino en vue de la prochaine élection du mois de mars 2027. Une décision qui fait suite à, je cite, « un réexamen approfondi des événements survenus ces derniers mois », d'après le communiqué de la Fédération Suisse. Tennis, le key loser au tournoi WTA 125 d'Adana. Loïse Boisson s'est qualifiée pour les demi-finales en éliminant sa nouvelle compatriote Anna Binkova, à qui elle n'a laissé qu'un jeu. La Dijonnaise verra donc les demi-finales du tournoi contre une joueuse russe, Elena Prindankina, 196e mondiale, ou Erika Andreeva, 213e. Même s'il ne s'agit que d'un WTA 125, ce résultat permet à Boisson de retrouver un peu de confiance dans son tennis et son physique après une période difficile. Rugby 15 de France, le contrat avec Adidas prolongé jusqu'en 2036, une période qui couvre pas moins de 3 Coupes du Monde. En pleine réflexion concernant la suite à donner à sa carrière en WRC, Sébastien Ogier, 42 ans, est déjà sûr d'une chose, il ne s'alignera pas en janvier prochain au départ du rallye de Monte Carlo, son rendez-vous préféré, dont il est également le recordman de victoire avec 10 succès, un véritable coup de tonnerre. Basket, maillot porté par Michael Jordan avec les Bulls lors des finales NBA 98 a été vendu à plus de 10 millions d'euros aux enchères. Il s'agit tout simplement de la plus chère tunique de basketteur de l'histoire. C'est la fin de ce Flash Sport, une très bonne journée à toutes et à tous.
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1: Oh bah j'ai pas trop perdu la main on dirait. Vous êtes là mon minou?
2: Professeur Dambanawa, je vous ai déjà dit de ne pas m'appeler comme ça en public.
1: Vous avez les mains en sang, laissez-moi vous panser la plaie.
2: Oh professeur, quel charmant vous faites! Mais je vous signale que c'est vous qui avez explosé la moitié des lampadaires de la rue.
1: Quel langage, professeur Madame Ingalls, ça m'épate!
2: Trêve de plaisanterie, hein? Le colis est livré quand?
1: Ça ne devrait pas tarder, je pense. Et vous, vous avez observé la famille de Cascu?
2: Oui, professeur, mais vous êtes certain que le jeune Power soit entre de bonnes mains ici?
1: Certes, ils ont un penchant pour les comics, mais on n'a pas trop le choix, c'est son oncle et sa tante, après tout.
2: Ne me dites pas que vous avez confié le colis à ce gros mammouth!
3: Qui est gros mammouth?
1: Alors, Arid, le voyage n'a pas été trop long?
3: Si, j'en ai la gorge toute sèche.
1: Vous avez le colis?
3: Oui, 4 prostituées japonaises, et je vous fais cadeau des uniformes d'écolières.
1: Hein? Non, je ne parle pas de la commande, je parle du colis!
3: Ah, celui-là? Vous avez le mot de passe?
1: Évidemment! Un steak!
3: La cuisson?
1: Lente à petit feu!
3: C'est bon.
2: Ces types sont sacrément arrivés, hein?
3: Le voilà, le petit Hachipoa. J'ai dû m'asseoir dessus pendant le vol, par contre.
1: En effet, on dirait qu'il a une cicatrice en forme de Dragon Ball sur le front.
3: Il a dû s'endormir sur un bouton de mon manteau.
2: Bon allez, collard, sonne!
1: Ah ouais, bien vu, la vanne!
3: Il vous manque une case, la vioque, il est 2h du mat.
1: Je vais leur laisser un mot. Cher Venom et Pecunia Bentley, comme prévu, je vous laisse sur le palier votre neveu Hachi pour les 10 prochaines années. Veillez à son confort et à sa sécurité jusqu'à ce qu'il soit prêt à aller à Jobar, l'école des otaku. Sayonara, Jabus Dambanawa.
2: Non mais c'est totalement has-been la lettre, on aurait pu leur envoyer un email.
3: Allez, c'est ma tournée de saké.
2: Yeah!
4: 10 ans plus tard.
5: Debout, cousin, on va à l'expo.
4: Hein, quoi?
6: Va préparer le petit déjeuner, fainéant.
4: Oui, oncle Venom.
6: Aujourd'hui, c'est l'anniversaire de Bidley, alors tâche de ne rien faire qui pourrait nous gâcher la journée. Et redresse-toi un peu!
4: En fait, c'est les pavés dehors, ils me font mal au dos ces temps-ci.
6: T'as qu'à te plaindre à celui qui a écrit ta lettre.
4: Je vous laisse sur le palier votre neveu Hachi pour les 10 prochaines années. Hein, si jamais je l'attrape ce type, je lui balance un marteau de 100 tonnes à la gueule.
7: Y en a combien?
6: 36, je les ai comptés moi-même.
7: 36? Mais l'an dernier j'en ai eu 37.
8: Mais certaines sont nettement plus grosses.
7: Je m'en fous de ça.
6: Il en veut pour son argent le bougre, hein. C'est bien le fils de son père. Mais ne t'inquiète pas, j'irai t'acheter 2 autres cadeaux après l'exposition de comics. Un 357 Magnum et le jeu que tu voulais.
7: Banal Fantasy? Excellent!
6: Oula, on va être en retard, Pecunia. Prépare les BD, j'en ai plein à faire dédicacer.
8: Tout de suite, mon chéri.
6: Ah ouais?
4: Oui, oncle Venom.
6: Je te préviens, si tu fais quelconque allusion à la culture japonaise, je te fais bouffer des sushis périmés par paquet de 10.
4: C'est noté.

0: Ouah, dis papa, on va au stand Marvel ?
1: Tout de suite, mon garçon, tout de suite.
2: Eh, c'est sympa ici. Enfin, c'est pas la Japan Expo non plus. Ouais, qu'est-ce qu'il y a ?
3: Eh, je vois que t'es un fan de manga. Tu t'es même fait tatouer une boule de cristal sur le front.
2: Bah en fait, c'est pas tout à fait ça, mais bon...
3: Ça te dit d'essayer un truc ?
2: Ouais, j'ai rien de mieux à faire.
3: Bon alors, tu montes tout en haut de l'escalier, et tu dis « Yatta » au type au crâne rasé avec une carapace sur le dos.
2: Ok. Yatta.
4: Alors les jeunes de nos jours, vous êtes vraiment des casse-cou, hein.
2: Je suis pas sûr de comprendre, là.
4: Enfile cette combinaison. Voilà. Tu tires sur la poignée de la poche arrière, et bonne chance.
5: La poignée, elle est où, la poignée ?
1: Qu'est-ce que... Un parachute avec une image porno ? Un manga, qui plus est !
5: C'est affreux !
1: Hachibawa ! Descends d'ici tout de suite !
2: Merde, je savais que c'était une mauvaise idée.
1: Bravo, tu as gagné ! Midley est traumatisé par ta faute.
2: Tu rigoles ? Je te signale que les 36 filles dans la cuisine sont toujours là, hein.
1: C'est pour le consoler. Va t'asseoir, mon Midley louché.
2: Hé, Midley, on dirait que la table est bancale.
6: Trop, c'est trop. File au palier.
2: Oui, tante Pécunia. Qu'est-ce que c'est encore que ça ? Hé, hey, c'est normal qu'il y ait un chat avec une armure qui nous livre une pizza ?
1: Tu n'arriveras pas à gâcher notre journée.
7: Net pour Monsieur Power. 4 pour votre drive. Sur les bavés du palier.
2: Ouais, il parle !
1: Fais-moi penser qu'il faut le piquer. Et je parle pas du chat.
2: Ça alors, le chat vient de régurgiter une enveloppe. Voyons ça. Cher Monsieur Power, vous venez de gagner un abonnement de 7 ans au Weekly Shonen Jump. Et par la même occasion, une inscription à Jobar, l'école des otaku. Veuillez vous présenter à l'aéroport de Londres dans les délais les plus speed. Bisous, professeur Madame Ingall. Elle s'en compte pas en détail, on dirait. Oncle Venom, j'ai reçu un bon de réduction, qu'est-ce que j'en fais ?
1: Entends-moi voir ça ? École Jobar ? Otaku ? Pas question que je paye le voyage pour ça !
2: Non, il a jamais été question de payer quoi que ce soit.
1: Tu vas voir ce que j'en fais de ta lettre, moi.
0: Bien joué, papa !
2: Le chat vient de pondre une nouvelle lettre.
1: Saloperie !
2: C'est pas banal, hein, y'a plein de chats dans la rue en train de dégobiller.
1: Ils ont eu leur compte ?
8: Non mais vous êtes pas tarés, vous ?
1: T'es qui toi, gros lard ? J'ai dit qu'il irait pas là-bas.
6: Chérie, calme-toi.
8: Vous savez pas combien ça coûte des robots comme ça ? En plus, ils sont électroluminescents.
2: Vous êtes qui, monsieur ?
8: Cumulus Aride, je m'occupe de tout ce qui touche aux robots mécaniques à l'école de Jobar.
2: L'école Jobar ? Qu'est-ce que c'est ?
8: Tu le sais pas ? Pourtant, je t'ai persuadé. Oh. Tu es un otaku, Hachi.
2: Je suis un quoi ?
8: Un otaku, nom de Dieu. Les otaku sont des personnes qui ne vivent que pour leur passion qui concerne le Japon.
2: Mais vous voulez lire les mangas ?
8: Pas que ça, mais tu verras bien par toi-même.
1: Il n'ira pas là-bas !
8: Oh oh, et je suppose que c'est un casse-cul de votre espèce qui l'en empêchera.
2: Un casse-cul ?
8: Ceux qui n'y connaissent rien à la culture nippone.
1: Je ne paierai pas le voyage.
8: Il commence à me gonfler, celui-là. Tu peux répéter ?
1: Pékinia. Sors l'échiquier.
2: Cool !
8: Allez, on y va. Premier arrêt, Londres. Ça y est, on est arrivé.
2: Ah ouais, je connais bien ce quartier.
8: Ouais ?
2: C'est-à-dire qu'à force de dormir à l'extérieur, on se fait des pattes, hein. Hey, salut, Dan !
8: En fait, c'est à deux pâtés de maison qu'on va.
2: Pas de problème, qu'est-ce qu'on va y faire ?
8: On va t'acheter des fournitures scolaires. Il faut savoir qu'il y a quelques otaku qui se la pètent grave parce qu'ils ont assez de thunes pour s'acheter plein de goodies. Mais il faut que tu gardes bien à l'esprit que c'est pas ça qui définit un vrai otaku.
2: De toute manière, je suis fauché. Et c'est quoi la différence entre un bon et un mauvais otaku ?
8: Ben, un bon otaku, il voit un manga, pof, il l'achète. Alors qu'un mauvais otaku, il voit un manga, pof, il l'achète, mais c'est un mauvais otaku.
2: C'est noté.
8: On y arrive, c'est à l'angle de cette rue.
2: Vous vous trompez, Harid, c'est le quartier de Gade, le Londres, par là.
8: Justement, personne ne pourrait se douter que la plus grande rue commerçante japonaise se trouve ici.
2: Je vois pas le rapport.
3: Salut mon grand, t'es bien bâti. Viens avec moi, je te montrerai mon gros Khalil.
8: Le mien, il te fait un trou de balle de 9 mm. Tu veux y goûter?
3: Quelle vulgarité!
8: C'est le seul petit souci qu'on a, comme tu peux le voir. Mais ne t'inquiète pas, arrivé sur place, il n'y aura plus de problème.
2: Et on y est bientôt? Non, parce qu'à la base, j'ai que 11 ans, et je sens un traumatisme qui grandit en moi.
8: La rue est cachée, on ne peut y pénétrer qu'en passant par un karaoké. Attention à la visite!
9: Eh oh, vous pouvez voir derrière, vous traversez?
8: Ah, voilà, on y est.
2: La rouge gorge. Tu m'en diras tant.
8: Non, il vaut mieux pas que t'entres là-dedans, et ils font pas les tarifs étudiants. Regarde plutôt l'ancienne à droite.
2: Le Nippon Chanteur. Franchement, c'est pas mieux. Hein. Ah, monsieur Reed! Bienvenue, bienvenue! De vous tard comme d'habitude, double attaqué avec l'outil, piquette ou une poudre de bambou. Quel délice!
8: Pas aujourd'hui, Gom. Je viens faire des courses avec Hachi.
2: Oh, tête cicatrice en forme de Dragon Ball de le fond. Kametama! T'es bien sûr! T'es Steve Power!
4: C'est une grande, grande joie.
8: Oh, bonjour, professeur Kigel, je ne vous avais pas vu.
2: Salut.
8: Hachi, le professeur Kigel enseigne la censure contre les mangas hentai à l'école des Jobards.
4: Une matière aussi pas passionnante que vous faites effrayante. Non, que vous en ayez besoin, Papa.
2: C'est vous qui le dites.
8: Bon, eh bien, on se revoit là-bas, professeur.
4: Pas de... D'accord.
8: Gomme, il te reste des places libres pour le karaoké?
2: Mais oui, bien sûr. Et au plaisir de vous revoir, monsieur Boa. Ciao.
8: Viens, Hachi, on va voir s'il y a une salle de libre.
2: Dis, Harid, pourquoi tous ces gens me connaissent?
8: Je crois que je ne suis pas le mieux placé pour te répondre.
2: Ça a quelque chose à voir avec ma cicatrice?
8: Non, ça c'est moi qui te l'ai faite quand t'étais gamin.
2: C'est vous qui m'avez défiguré comme ça?
8: C'est très kawaii, tu vas faire tourner toutes les têtes avec ça.
2: Non mais vous foutez de ma gueule?
8: Ah, on arrive à une salle.
2: Ah, il peut rien pour attendre celui-là.
9: Le Dragon, rétro laser en action.
8: Ah, désolé monsieur. On va essayer celle-là.

0: Professeur Dumbanara, mais qu'est-ce que vous foutez là?
1: Fermez la porte, Arid! Je loupe le meilleur passage!
0: Voilà, cette salle est libre. Assieds-toi sur ce canapé, Hachi.
2: Bon, vous allez me raconter ce qui cloche avec moi, oui ou non?
0: Plus tard, plus tard. Pour l'instant, prends ce micro et chante!
2: Non mais Arid...

0: 大体会いたいし。
1: Chanter dans un karaoké ouvre un passage secret.
2: Non, en fait, c'est chanter un générique de merde bien compliqué qui ouvre le passage secret.
1: C'est noté.
2: Allez, Hachi, bienvenue au chemin des perverses.
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5: Bonjour, le mouvement de colère dans les lycées, le ministère de l'Intérieur annonce 1949 interpellations dans le cadre de la nouvelle journée de mobilisation d'hier. Le ministère qui constate une aggravation de la situation, qui selon lui présente désormais toutes les caractéristiques d'une situation de violence urbaine. Il compte 1027 établissements mobilisés, 222 blocages et des nombres 284 fonctionnaires de police et militaires de la gendarmerie blessés. Mediapart a publié un nouvel article qui revient sur les révélations importantes sur les écrits antisémites tenus par le président du RN. Accusé de mentir par le parti d'extrême droite, le média d'investigation a publié les preuves des conversations de Jordan Bardella. Il détaille aussi la façon dont elles ont été authentifiées. De son côté, Jordan Bardella dénonce des pseudo-preuves et des montages grossiers. Le président du Sénat, Gérard Larcher, Les Républicains, a été réélu hier pour un nouveau mandat aux commandes de la Chambre haute. Avec 203 voix, le sénateur des Yvelines, âgé de 77 ans, qui cumule déjà 15 ans de présidence, a reçu la confiance de ses pairs dès le premier tour du scrutin. À la tête d'une alliance entre la droite et les centristes, il est réélu jusqu'en 2029. Le controversé professeur Jean-Bernard Fourtillan a été condamné à 4 ans de prison par le tribunal correctionnel de Paris pour des essais cliniques sauvages entre 2017 et 2019. Absent du délibéré comme de l'audience au mois de juin dernier, cet homme de 82 ans a été reconnu coupable de recherche interventionnelle impliquant une personne humaine sans autorisation officielle, d'exercice illégal de la profession de médecin et de pharmacien ainsi que d'escroquerie et d'abus de confiance. Pour des tests de ces patchs censés améliorer le traitement des maladies de Parkinson et d'Alzheimer, le tribunal a émis un mandat d'arrêt à son encontre. C'est la fin de ce flash, une très bonne journée à toutes et à tous.
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1: Et voilà, nous allons entrer dans le fameux donjon de Nahalbeck.
2: Je ne sais pas ce qu'on va y trouver, mais ça schlingue.
1: Ça peut s'expliquer facilement, l'ogre a chié à 2 mètres de la porte.
3: Et où est la statuette?
1: Comme toutes les statuettes, elle est dans une salle du trésor gardée par un puissant magicien.
4: Baston!
3: Si ça se trouve, ses pouvoirs sont plus forts que les miens.
5: Ouais, ça va pas être dur.
3: C'est malin.
1: Alors comme monstre, si on regarde dans la table des rencontres, on peut trouver toutes sortes de morts vivants. Des araignées géantes, des orques et des gobelins, des trolls dans les souterrains, des sorciers, des guerriers maudits, des rats mutants, une bouteille d'huile, du papier toilette, 2 éponges et des raviolis.
5: Je crois que tu as lu aussi ton post-it pour les courses.
1: Désolé.
3: Il y a pas de dragon?
1: Ah, on n'a pas le niveau.
6: Je crois que l'un d'entre nous devrait monter la garde à la sortie du donjon.
1: Tu parles d'un mec qui ne toucherait pas sa part des 8000 pièces d'or.
6: Oublie ça.
3: Quelqu'un devrait faire un plan pour noter nos déplacements.
1: J'ai pas envie.
3: J'ai pas envie. D'accord, je m'occupe du plan.
1: En avant! Stop! Vous êtes obligé de faire tout ce bordel quand vous marchez?
5: Ah, c'est à cause de l'équipement.
1: Mais qu'est-ce que je fous là, moi? Bon, c'est parti!
3: Tu connais la blague de l'or bourré?
1: Non. Stop! Faudra m'expliquer pourquoi l'ogre chante à chaque fois qu'il marche.
3: Attends, je vais lui demander. Gravos vota pas bozo. Il dit qu'il t'emmerde.
1: Bon, d'accord, on n'en parle plus.
5: Alors, cette blague,
3: c'est pas le moment, je crois.
1: Stop! Nous arrivons à une intersection et 3 choix s'offrent à nous. Il faut décider d'une direction à prendre.
2: À droite, tout droit, à gauche.
1: En arrière. D'accord, je vais décider tout seul. On va à droite.
3: C'est noté.
5: Je suis pas d'accord, tu as choisi la direction de l'elfe.
3: Nanana.
5: J'irai pas à droite. Ok, on va à droite.
1: De toute façon, on n'y voit plus rien. Faut allumer des torches.
3: Oui, c'est vrai qu'il y a un briquet.
1: Si vous me dites que vous n'avez pas de briquet, c'est décidé, je me barre.
2: Moi, j'ai pas besoin de torche. Je suis nyctalope.
5: Je le savais bien que t'étais une salope.
2: Mais non, nyctalope, ça veut dire que je vois dans la nuit.
3: Bon, sortez vos torches. Je vais...

0: sentir si moche.
1: Va chier. Stop.
2: Il
1: a raison, cette dalle de pierre est plutôt étrange. C'est sans doute un piège.
0: Mais quel naze ce mec, y'a rien du tout, regarde, j'avance et...
1: Bravo.
0: J'ai mal.
1: Qu'est-ce qu'elle dit, on n'entend rien.
3: Elle dit qu'on devrait la laisser là et continuer.
0: Sortez-moi d'ici, c'est oubliant.
3: Elle dit qu'on devrait lui balancer des rochers sur la gueule pour l'achever.
1: Pas question, on va la sortir d'ici. Passez-moi une corde.
3: Mais elle est bonne à rien, on perd notre temps.
1: Voilà une corde, mon ami.
3: Bon, tu nous entends ?
0: Oui !
3: Je t'envoie une corde.
1: Je crois qu'elle l'a eue.
3: Accroche-toi, on va te hisser. Qu'est-ce qu'il faut pas entendre ?
0: C'est bon !
3: Ouais, ça va, je la vois qui remonte.
1: Dis donc, le nain, tu pourrais nous aider à tirer ?
3: J'aimerais mieux mourir que faire ça. Elle a posé sa main sur leur bord.
1: Mais pourquoi tu lui marches sur la main ?
3: Bah, c'est pour pas qu'elle retombe.
0: Eh bien merci, vous m'avez sauvé la vie.
3: J'y suis pour rien.
1: Faudrait qu'on avance un peu quand même.
4: On s'emmerde dans cette aventure.
1: Suivez-moi et faites attention aux pièges.
0: Oh, ça va, hein ?
5: Ça fait longtemps que tu parcours les donjons, toi.
4: Ouf.
0: Moi, c'est ma première fois.
1: Stop !
3: De sac.
5: Merci, on a vu.
3: Je savais bien que c'était une décision de con.
5: Regardez, il y a une énigme sur un écriteau.
1: Énigme numéro 1. Prononcez l'allocution habituelle des situations désastreuses.
5: C'est foutu, on trouvera jamais.
4: Merde.
0: Regardez, ça s'ouvre.
5: Il dit que le barbare est vraiment un génie.
4: Merci, vieux.
5: Voilà.
1: J'entends comme une mélopée qui monte de cette crypte.
5: C'est une incantation. Ceci est probablement l'antre des sorciers.
4: Baston.
5: Je vais préparer mes sorts.
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2: Bienvenue.
3: Il est 15h.

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2: Bonjour à tous, dans l'actualité objets connectés du jour. Robostral Navigate, Mistral s'invite dans la robotique. Le fournisseur français a présenté Robostral Navigate, son premier modèle dédié à la robotique. Doté de 8 milliards de paramètres, il permet à partir d'images RVB et d'instructions en langage naturel de déplacer des robots de manière autonome dans des environnements complexes. Il est en concurrence avec d'autres acteurs américains et même asiatiques, plus en avance d'ailleurs sur le sujet. Mistral se diversifie en présentant Robostral Navigate, son premier modèle permettant à des robots d'évoluer de manière autonome dans des environnements incluant des bureaux, des immeubles résidentiels et même commerciaux, ainsi que dans des espaces extérieurs. Cette technologie ouvre la voie à de nombreuses applications dans les secteurs de la fabrication, de la livraison, de la logistique et de l'hôtellerie, ce qui en fait aujourd'hui l'une des fonctionnalités les plus recherchées par nos clients, a expliqué la société. Elle revendique notamment un taux de réussite de 79,4%. À partir d'une tâche et d'un historique d'observation, Robostral Navigate prédit la prochaine destination d'un robot avec une technique de pointage pour déduire les coordonnées d'un emplacement ciblé dans le champ de vision actuel de la caméra du robot, ainsi que l'orientation souhaitée à l'arrivée. Contrairement aux commandes reposant sur des déplacements métriques, le pointeur rend la stratégie naturellement robuste face aux variations des paramètres intrinsèques de la caméra et donc de l'environnement réel, a expliqué son fournisseur. Robostral Navigate a été entièrement développé en interne par Mistral à partir d'un modèle vision-langage spécialisé dans les tâches d'ancrage telles que le pointage, le comptage et la localisation d'objets et ne s'appuie pas sur des modèles VLM open source existants d'ores et déjà. En tous les cas, la société a assuré que toutes les étapes temporelles en un seul passage avaient avant tout empêché les fuites d'informations entre toutes les étapes, a assuré donc Mistral. On se retrouve très vite avec d'autres objets connectés à découvrir.
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0: bonjour à vous. En cette sympathique journée, j'ai décidé de procéder à un échange équivalent. Votre écoute contre l'histoire de... Hagane no Renki Zutsuchi, Full Metal Alchemist. Il était une fois deux frères, maîtrisant une faculté très particulière.
1: Eh les inconnus, vous êtes sacrés dégaines, vous deux.
2: Chers enfants, je suis le père Cornello.
1: Qu'est-ce que deux sales types comme vous viennent foutre à Lyon, hein?
3: T'occupes? On est là pour chercher un truc. On vous en embêtera pas.
4: Dis-moi plutôt, c'est quoi cette émission de radio là?
1: Vous connaissez pas le père Cornello?
3: Qui ça?
1: Le père Cornello, c'est l'envoyé du dieu du soleil, Leto.
5: Il réalise des miracles, et sa religion c'est le letoïsme.
6: Il est arrivé en ville il y a quelques années, et depuis, il nous a montré la voie.
7: Ces miracles sont dignes de Dieu en personne.
1: Hé, hey, gamin, tu nous écoutes là?
3: Non, je t'ai pas montré que la religion. Allez, on a bien bouffé. Cassos.
8: D'accord. Oh!
1: Oh! Mais t'es un abruti fini, tu peux pas faire un peu attention? Voilà ce qui se passe quand on se balade avec une armure sur le dos.
9: Oh, excusez-le. On peut voir réparer ça tout de suite.
1: La réparer? Vu son état.
9: Gardez un peu.
8: Le cercle de transmutation est prêt. C'est parti! Oh
9: bah. Ça vous va, ça?
1: Comment vous avez fait ça?
10: Vous réalisez le même genre de miracle que le père Cornello?
9: Ça? C'est pas un miracle.
8: On est des alchimistes.
9: On est les frères Elric. Vous avez peut-être entendu parler de nous.
7: Elric? Oui, les frères Elric.
11: Ouais, mais vous êtes super connus.
12: Même que le plus vieux des deux est un alchimiste d'État. Et son nom, c'est...
13: Le Full Metal Alchemist, Elric Edward.
9: Eh ouais.
6: Wow, c'est toi alors, le génie de l'alchimie, entré dans l'armée à seulement 12 ans.
7: Super.
14: Un autographe.
8: Non. En fait, c'est pas moi le plus vieux.
6: Hein?
10: Ce serait le petit là-bas?
9: Hé hey, c'est qui le gars ridiculement petit dont vous parlez? Hein?
7: Mais on n'a jamais dit ça!
8: Moi, je suis le petit frère, Elric Alphonse.
9: Et c'est moi! Le Full Metal Alchimiste, Elric Edward!
11: Désolé!
0: Vous aurez certainement remarqué la particularité de leur corps. Eh bien, sachez que ceci est tout bonnement dû à une utilisation de l'alchimie interdite!
9: Allez, on a tous les ingrédients pour recréer un corps humain, on a le bon sac de transmutation. Avec ça, c'est sûr, maman va ressusciter.
10: Hein? Edouard, on dirait qu'il y a un truc qui cloche. Mon corps!
9: Al! Ma jambe! La formule se retourne contre nous!
10: Ed! Non!
9: Al!

0: ou alors Dieu, la vérité, ou encore un, ou même tout. Mais aussi, je suis toi. Bienvenue devant la porte. Toi qui agis sans réfléchir. Calme-toi. C'est bien ce que tu voulais, non? Je vais te montrer la vérité.
1: Afin de récupérer son corps ainsi que celui de son frère, Edward décida d'entrer dans l'armée afin d'obtenir certaines informations. Mais la vie militaire n'est pas de tout repos.
2: Allez, montre-nous ce que tu sais faire en alchimie. Ne stresse pas, le jury sera indulgent, tu n'as que 12 ans. Tu as ce qu'il te faut pour tracer un cercle de transmutation?
3: J'ai besoin de rien.
2: Pas de cercle?

0: Très intéressant.
1: Attention! Président!

0: Je pensais pas que c'était aussi facile de tuer quelqu'un d'aussi important que le président King Bradley. À mon avis, vous devriez revoir la façon dont vous faites passer cet examen.
1: Tu as raison. Nous allons y penser.
2: Mais t'es carrément malade! T'es exclu de l'examen!
0: Oh, j'en ai encore trop fait, on dirait.
1: Ne décidez pas ma place. Il a réussi l'examen écrit et le test psychologique, non?
3: Ah.
1: Et nous venons de voir ses capacités lors de l'examen pratique. Et en plus, il a l'air doté d'une détermination et d'un courage sans faille. Il est juste un peu jeune, et ne sait pas à qui il a affaire. Il ne te reste plus qu'à attendre le résultat, jeune alchimiste.
0: Comment et quand il a fait ça?
4: Une énorme bataille! Allez alors mettre en opposition les frères Elric aux homunculus!
5: Salut à toi, Full Metal Nabo. J'ai l'impression que tu aimes bien farfouiller là où il faut pas, non? Et si je te disais que tu en as trop appris sur la pierre philosophale et qu'on va se débarrasser de toi?
6: Saloperie d'homunculus!
5: Oh, t'arrives encore à te relever?
0: Je veux récupérer le corps de mon frère grâce à la pierre philosophale. Et c'est pas vous qui allez m'en empêcher!
5: Ah, j'ai l'impression qu'il va falloir que je me batte, mais c'est pas ma tasse de thé.
0: Et puis je supporte pas qu'on me traite de Nabo! Tu m'as cherché des crosses! Alors tu vas m'en rappeler!
5: Quoi?
4: Mon bras! Il veut plus bouger!
7: On dirait bien que sa prothèse automail est cassée.
5: Youpi! J'ai de la chance! Tu sais, je rigolais. On va pas te tuer. On a encore besoin de toi. Alors on en restera là. Mais n'oublie pas.
7: C'est une chance pour toi de ne plus pouvoir te battre.
5: Si tu es encore en vie, c'est uniquement parce qu'on veut bien.
7: Bon, je crois qu'il vaudrait mieux faire disparaître cet endroit. Il y a trop d'informations sur nous et sur la pierre philosophale. Envy, es-tu sûr de ne pas faire d'erreur en le laissant en vie?
5: Lust, c'est vrai que le Full Metal Alchemist en sait beaucoup sur nous, les homunculus, et aussi sur la pierre philosophale, mais il reste tout de même impuissant face à nous. Et puis, si on veut mener à bien notre plan...
4: Comme vous avez pu vous en rendre compte, il reste encore beaucoup de mystères à élucider. Alors si vous vous sentez à la hauteur, lisez la suite. Maintenant, je vais devoir y aller car j'ai encore pas mal de choses à réparer grâce à l'alchimie. À bientôt pour de nouvelles aventures encore plus fabuleuses.
8: Je suis trop belle. Oh là là.

0: Là, c'est plat ventre. C'est plat ventre.
1: Moi, enfin. Votre écoute contre l'histoire de.
0: Ah, elle était bonne.
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Bonjour à tous, c'est Alex, j'espère que vous allez bien, je vous souhaite la bienvenue dans Anime Story. Cette semaine, on se dégourdit les jambes dans les pâturages, on va apprendre à faire du fromage et l'on rejoint Annette dans ses Alpes bien aimées. C'est en Suisse qu'on se donne rendez-vous et plus précisément au tout début du XXe siècle, époque où vivait la jeune Annette. C'est une demoiselle qui vivait paisiblement avec son père et sa mère jusqu'au jour où sa mère décède en mettant au monde son petit frère Denis. Heureusement, Annette est une jeune fille pleine de joie et va réussir à surmonter cette épreuve grâce notamment à son meilleur ami Julien. C'est donc la vie plus ou moins paisible de ces deux bambins que nous allons pouvoir découvrir à travers ce dessin animé japonais. C'est le 31 août 1987 sur la défunte chaîne La 5, dans l'émission Youpi l'école est finie plus précisément, que nous avons eu la joie de découvrir ce très beau dessin animé. Le générique français que vous avez entendu il y a quelques minutes est interprété par Valérie Barouille. Je vous propose de découvrir le générique de début japonais qui n'a rien à voir, comme d'habitude, avec celui que nous connaissons. Il est interprété par Keiko Han et il s'intitule « Annette no Aoi Sora ».

Annette, No Aoi, Sora, c'était à l'instant pour Anime Story le générique de début de Dans les Alpes avec Annette en version originale japonaise. Alpesu Monogatari Watashi no Annette, c'est le titre original de cette série de 48 épisodes produit par la Nippon Animation en 1983. La Nippon Animation, c'est cette société spécialisée dans les adaptations de romans. Ils sont notamment producteurs de Princesse Sarah, de Tom Sawyer, des 4 filles du Dr. March et de plein d'autres. On a d'ailleurs eu la majeure partie de ces séries en France. Et ces dessins animés sont diffusés le dimanche soir, à heure de grande audience sur Fuji TV. Dans les Alpes avec Annette a été diffusé du 9 janvier au 25 décembre 1983. Autant dire que ça ne date pas d'hier et pourtant la série n'a pas perdu de son charme, on va dire. C'est donc l'adaptation d'un roman, écrit par Patricia St. John. Il existe d'ailleurs une adaptation au cinéma, paraîtrait-il, de cette histoire. Il y a quelques instants, nous écoutions le générique de début d'Annette, interprété par Keiko Han. C'est pourquoi je vous propose tout de suite le générique de fin. Il s'intitule Edelweiss no Shiroi Hana. Il est toujours interprété par Keiko Han, qui d'ailleurs se trouve être la comédienne qui double Annette en japonais.

0: C'est toujours Alex avec vous et aujourd'hui dans Anime Story, nous sommes dans les Alpes avec Annette. Keiko Han interprétait à l'instant le générique de fin japonais de cette série. Dans les Alpes avec Annette est un dessin animé qui n'a pas trop vieilli, qui est toujours aussi agréable à regarder. Et si c'est le cas, c'est grâce à son équipe technique et notamment à son réalisateur. Aux commandes de ce poste, il y avait donc monsieur Kōzo Kusuba qui a travaillé par la suite sur une autre série de la Nippon Animation, Les Enfants du Capitaine Trapp, et qui a également travaillé sur le storyboard du Petit Lord, de Princesse Sarah et des 4 filles du Dr. March, 3 autres séries de la Nippon Animation. C'est donc un spécialiste de ce genre d'adaptation de roman. L'histoire est mise en scène de manière très classique, mais ça colle à la perfection à l'adaptation de ces grands classiques de la littérature, justement. La création graphique des personnages, c'est-à-dire le character design, a été confiée à monsieur Kazuo Takematsu, qui a travaillé sur Doraemon, le chat robot tout bleu, mais également qui a assumé le character design de Raconte-moi une histoire, un dessin animé qui était passé sur la 5 et puis plus récemment sur la chaîne Manga. Alors évidemment, les dessins eux aussi ressemblent beaucoup à ceux des productions précédentes, même si ce n'est pas Shuichi Seki qui avait travaillé sur Tom Sawyer par exemple. On a donc un dessin assez rond, assez doux, tout à fait dans l'esprit de l'histoire et de la série. Et puis pour Annette, j'aimerais parler du scénariste. C'est assez particulier parce qu'il s'agit ici de Kenji Yoshida, monsieur Kenji Yoshida, qui en fait est un des cofondateurs du studio Tatsunoko, un studio qui avait produit des Méthane la petite grenouille ou Hutchie l'abeille, Hutchie le petit prince orphelin, deux dessins animés qu'on a eu en France d'ailleurs. Et ce monsieur avait fondé le studio Tatsunoko avec ses frères et il se retrouve là, scénariste de cette série dans les Alpes avec Annette. Donc c'est assez curieux. Curieux, mais finalement, il a œuvré aussi au sein de la Nippon Animation.
1: Bonjour papa, ça va?
2: Bonjour.
1: Je suis navrée d'être en retard. J'avais l'intention de me lever à 7h, je te le jure. Et je me suis réveillée à 4h et je me suis rendormie.

0: Madame Stanis.
1: Tu es vraiment un poltron. C'est pas étonnant qu'ils en profitent, Julien. Je suis pas un poltron,

Vous êtes toujours à l'écoute d'Anime Story et c'est Alex avec vous pour parler aujourd'hui du dessin animé Dans les Alpes avec Annette. Cette série ne serait pas aussi charmante sans ses musiques, des musiques dont vous venez d'écouter trois extraits, et cette bande-son a été composée par Monsieur Ryohei Hirose. Alors pour ce compositeur, il va falloir se contenter de ses musiques parce qu'en fait, je n'ai aucun autre exemple à vous citer, aucune autre série sur laquelle il aurait pu composer. Toujours est-il que les musiques illustrent à la perfection l'ambiance de la série et puis l'époque également. Les thèmes sont bien trouvés et certains sont même tirés des génériques qu'on a redécouverts tout à l'heure. Le générique français de Valérie Baroui qui a ouvert l'émission est tiré du générique italien. Ce générique italien est interprété comme beaucoup par la très célèbre Christina D'Avena et je vous propose de la retrouver immédiatement.

La Sui Monti Conanette, c'était le générique italien de Dans les Alpes avec un net interprété par Christina D'Avena. C'est marrant, il est d'ailleurs un peu plus long que la version française puisqu'il y a un couplet de plus. Enfin, c'est nous qui avons un couplet de moins, peu importe. Après avoir parlé du staff technique et du compositeur, il est impératif d'évoquer le doublage français puisqu'une bonne série n'est rien sans un bon doublage. Annette fait partie de ces séries qui ont été particulièrement bichonnées puisque le casting est réussi et l'adaptation également. Si l'on se penche côté casting, on retrouve dans le rôle d'Annette Séverine Morisot. Séverine Morisot qui était la voix de Bumbo dans la série du même nom, la série avec la petite voiture, mais également la voix de Thémis, on en avait parlé lors du spécial Ulysse 31. Elle prêtait également sa voix à la jolie Marielle dans le dessin animé Crocus. Julien, le meilleur ami d'Annette, est incarné par Odile Schmidt. Odile Schmidt que vous connaissez pour son rôle dans Tao dans Les Mystérieuses Cités d'Or, également pour Tom dans Les Mini-Pousses, et puis plus récemment, c'est la voix d'Eva Longoria dans Desperate Housewives. Brigitte Lecordier, très grande comédienne également, incarne le petit Denis, le petit frère d'Annette. Brigitte Lecordier, c'est la voix de Sangoku enfant, dans Dragon Ball bien sûr, mais aussi de Oui Oui. C'est presque un affront de vous les présenter tellement ces comédiens sont connus. On a dans le rôle de la tante d'Annette, Claude Chantal, qui faisait la voix de la mère de Flo dans Flo les Robinson Suisses. Elle a également œuvré sur Lady Oscar. On a Régine Tesseau, qui est la célèbre voix de Crimi dans Crimi, Merveilleuse Crimi, qui incarne le rôle de la sœur de Julien. Et puis Danielle Azan, une comédienne qui a également chanté, puisque outre son rôle donc de dans le dessin animé Annette, elle a aussi incarné Bobby, le petit ourson dans Les Petits Malins, et elle interprétait également le générique français des Petits Malins. Ils se sont donc tous retrouvés en haut des montagnes, et puis ça donne donc une adaptation française de qualité. Je suis par contre bien embêté puisque je ne sais absolument pas qui fait les vaches. Trêve de plaisanterie, je vous propose à présent de découvrir ou redécouvrir le générique allemand de Dans les Alpes avec Annette. Vous allez voir, il ne vous sera absolument pas inconnu.

les Alpes avec Annette. C'était à l'instant le générique allemand en version télé et comme vous avez pu le reconnaître, il est tiré du générique italien. Ce numéro d'Anime Story se termine. J'espère que vous avez passé un bon moment en notre compagnie. J'espère que vous n'avez pas trop froid. Je vous laisse en musique avec le générique espagnol d'Annette. C'est une version longue et il est lui

0: Mister.
1: Ben, Julia, remue-toi. Bon, j'y vais la première. Tarde pas trop, hein. Je blague pas, j'y vais.
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4: Il est 18h.

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0: こんばんは。
1: La météo pour ce samedi 3 octobre, temps souvent lumineux sur l'ouest, le nord et le sud-est. Les nuages restent plus présents par endroits avec des averses parfois orageuses en Languedoc-Roussillon. Les températures pour ce samedi matin, 10 degrés sur l'île, 12 à Paris et Brest, 14 degrés pour Strasbourg et Cherbourg, 14 également pour Dijon, 17 à Lyon et Bordeaux, 17 également pour Biarritz, 19 à Ajaccio et Toulouse et 21 degrés pour Nice et Marseille. Et pour ce samedi après-midi, 21 degrés sur les côtes de la Manche, 22 en région parisienne et sur les Pays de la Loire, 24 degrés sur le Grand Est et la Bourgogne, entre 22 et 24 sur la Nouvelle-Aquitaine, jusqu'à 26 sur l'Occitanie, entre 24 et 25 le long de la Méditerranée et 27 degrés pour la Corse.
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0: Bonjour, c'est Chris.
1: Bonjour, c'est Holly.
0: On se retrouve pour un épisode de Baboulou et on parle de quoi cette fois?
1: De Bubblegum Crisis.
0: Et qu'est-ce qu'on écoute?
1: Konnyawa Hurricane.
0: Un titre de Kinuko Omori, on se retrouve juste après.

0: Hey, alors Oli, qu'est-ce qu'on boit?
1: Alors on boit un thé Lupicia, alors c'est un houlong, donc c'est un thé semi-fermenté, au goût de la pêche blanche. Alors on peut faire aussi la recette à la japonaise, c'est-à-dire qu'on fait infuser donc le thé normalement, mais on met dedans, alors évidemment on choisira des fruits bio bien entendu, on épluche sa jolie pêche et on met dedans et ça mélange et ça donne un goût encore meilleur, encore plus extra.
0: Eh ben écoute, en tout cas c'est vachement bon. Alors, ce mois-ci dans Baboulou, on va parler de Bubblegum Crisis et plus généralement de l'univers donc animé Bubblegum Crisis. Donc Bubblegum Crisis, c'est une OAV cyberpunk, c'est une série d'OAV cyberpunk originale, donc produite par Umex, AIC et Artmic. C'est sorti au Japon donc ce sont une série d'OAV qui sont sorties du 25 février 87 au 30 janvier 1991.
1: Mega Tokyo 2032. 7 ans après le second grand séisme de Kanto, la reconstruction est aux mains du conglomérat Genome qui fabrique des androïdes bio et organiques, les Boomers. Quand les Boomers déraillent, la dépolice est dépassée. 4 femmes en hard suit interviennent comme mercenaires, les Night Sabers, Silla Stingray, Pris Asagiri, Lina Yamazaki et Nene Romanova.
0: Alors pour cet épisode, donc c'est un peu comme pour le Ghost Rock, hein, ça va être une sorte de, on va dire, ou pour Kimagure Orangiro, donc on a fait cet été, ça va être un peu une sorte de playlist augmentée où on va parler d'un univers et de toute la musique qui va autour. En ce qui concerne l'univers de Bubblegum Crisis, on va rester uniquement sur les OAV d'époque, c'est-à-dire les OAV le plus proche de la bulle, donc les OAV qui sont sortis entre la fin des années 80 et le début des années 90. Donc on va se concentrer sur les trois séries d'OAV, donc Bubblegum Crisis, donc 8 OAV sortis entre 96 et 91, Bubblegum Crash, 3 OAV sortis en 91, et enfin, mon chouchou personnellement, après tu me diras, Oli, c'est pareil pour toi, AD Police Files, Another Story of Bubblegum Crisis, AD Police, 3 OAV, sortis en 90, d'après Tony Takezaki, mais nous reviendrons sur Tony Takezaki. Maëlédie, comment est-ce qu'on a connu Bubblegum Crisis et AD Police?
1: Alors, te concernant, j'en sais rien, mais je peux parler que de moi.
0: Mais qui êtes-vous?
1: À l'époque, je commençais à peine de fréquenter les boutiques parisiennes liées à l'animation. Donc, en l'occurrence, Junku, hein, pour ceux qui s'en souviennent, tous les samedis en période scolaire à 14h, on se retrouvait tous devant Junku. Pourquoi, j'en sais rien, mais c'était vraiment un lieu de ralliement. Et puis devant, on avait des trafics de cassettes, hein, cassettes vidéo, cassettes audio, etc. Bah, à l'époque, on n'avait pas vraiment accès beaucoup à l'import, ou en tout cas, c'était vraiment très très difficile de trouver des sources. Et donc, c'est une de mes amies proches, hein, puisqu'on est allé au lycée ensemble, et qui venait avec moi, pareil. Et elle a réussi à se dégoter une cassette audio dont elle m'a fait une copie. Alors, ce qui se passe, c'est que c'était mélangé Bubblegum Crisis ainsi que Megazone 23, enfin Megazone 23, mais nous on nous avait 24 Megazone 23 parce que voilà, on savait pas. Hein. Donc c'est resté. Et donc j'ai connu les chansons, surtout les chansons, je les ai connues bien avant de voir un seul épisode. Et plus tard, quand j'ai commencé enfin à voir quelque chose, en fait, il y avait. Parce qu'à la fin des cassettes vidéo, tu avais des petits clips. Voire même dans AD Police, je crois bien qu'il y avait des petits clips qui apprenaient des images de Bubblegum Crisis, mais sur des chansons de AD Police, et ça circulait plutôt pas mal en fait, et ça plaisait beaucoup aux gens, donc on se les copiait tous les uns les autres, et c'est surtout par ce biais-là que j'ai connu cette série. Et toi, Chris?
0: Alors, Bubblegum Crisis, je suis en train d'essayer de refaire la chronologie dans ma tête. En fait, Bubblegum Crisis, quand j'ai commencé à rentrer dans ce sombre milieu qui était l'animation japonaise d'import à Paris, on s'échangeait des listes de VHS tapées à la machine, je sais pas si tu te souviens. Parce que c'était les listes d'échanges, puisque, comme tu l'as dit toi-même, hein, devant Junku, surtout devant Junku, pas vraiment devant Tonka, mais surtout dans le quartier japonais devant Junku, il y avait pas mal d'échanges de VHS, je trouvais. Et donc, je savais que dans plusieurs listes de VHS que les gens se passaient pour pouvoir faire des échanges d'animation japonaise, je voyais souvent le nom Bubblegum Crisis qui circulait. Je pense aussi, comme à l'époque, oui.
1: Alors moi, c'était surtout le Lodos.
0: Oui aussi, oui, t'as des trucs comme ça. Et aussi en lisant Animeland à l'époque, qui était un fanzine Animeland à l'époque, Bubblegum Crisis, il me semble aussi qu'il l'avait évoqué. Et donc pour l'instant, c'était qu'un nom apparemment assez connu dans l'animation japonaise d'import. Mais pas plus que ça. Et puis il y avait aussi les échanges de VHS génériques. Les échanges, en fait, ce qui se passe, c'est que on se copiait donc des OAV, des épisodes, tout ça, tout plein des films japonais d'animation sans sous-titres. Row de chez Row, hein, c'est-à-dire que le premier truc que j'ai appris, c'était Nani. C'est vrai.
1: C'est tellement vrai. Mais Ubaka aussi.
0: Ouais.
1: Mais bon. Oui. Et surtout que c'était soit on les regardait comme ça, soit on les voyait pas. Donc de toute façon, il n'y a pas beaucoup de choix.
0: Oui, de toute façon, c'était soit on se les tapait en VOV ou japonais, soit on les voyait pas. Et en fait, ce qui se passe, c'est que parfois, donc à côté de ces échanges d'épisodes entiers, de films entiers ou de AV entiers, on avait des gens qui faisaient des compiles de génériques. Et je pense que c'est par ce biais-là, en fait, que j'ai vu mes premières images de Bubblegum Crisis. Et aussi, comme tu le disais, les échanges de cassettes audio, où on se mettait des génériques d'animés. Et j'ai abordé Bubblegum Crisis par la musique. Et c'est vrai que c'était et un truc oui voilà c'était ça aussi c'est que j'ai abordé Bubblegum Crisis par la musique, j'ai réussi aussi à avoir des des cassettes complètes de compilations de chansons Bubblegum Crisis etc. à les faire écouter, parce que comme je l'ai dit dans je ne sais plus quel épisode il y a quelques années de Baboulou, que j'étais en fait quand j'étais au lycée, j'étais le mec bizarre qui rapportait toujours un CD étrange dans les soirées. Et ben un truc rigolo, c'est que c'est Song Collection, Vocal Collection, comment il s'appelait, c'était ce magnifique double CD de Bubblegum Crisis, ça te parle ou pas?
1: Oui, mais je pense qu'on avait tous plus ou moins la même chose. Ouais, moi, c'était vraiment une compilation que j'avais. Hein.
0: Ouais. Et donc, Bubblegum Crisis, ce qui était génial, c'est que donc, je le faisais écouter des pauvres gens qui n'avaient rien demandé en soirée, et je me suis retrouvé avec des potes de lycée, mais des normies, quoi, je veux dire, des gens qui n'étaient pas du tout là-dedans, qui allaient s'acheter, donc, qui n'avaient jamais vu un épisode de Bubblegum Crisis, mais qui étaient allés s'acheter le Vocal Collection de Bubblegum Crisis. Je l'avais accompagné à Tonkam, ce gentil garçon, qui était un bon pote au lycée, et qui était allé s'acheter à Tonkam son double, je crois que c'était un double CD album de Bubblegum Crisis avec plein de chansons, parce qu'il avait flashé sur les chansons. Je ne sais même pas si aujourd'hui il a vu encore ce monsieur doit avoir 50 ans comme moi, donc je ne sais même pas si aujourd'hui il a vu un seul épisode, un seul OAV de Bubblegum Crisis, mais en tout cas ça faisait réagir des gens qui n'avaient rien à voir avec l'animation japonaise et qui aimaient beaucoup la musique. Donc voilà, je suis rentré dans Bubblegum Crisis par la musique. Ensuite, j'y suis rentré parce que j'étais un grand fan de Blade Runner, et c'est vrai que l'esthétique Bubblegum Crisis, quand tu regardes bien, ça prend énormément à Blade Runner. Il y a dedans la tour. Oui, je sais ce que tu vas dire. Je sais ce que tu vas dire. Laisse-moi finir ça et je sais ce que tu vas dire après. Parce que j'ai moi aussi. Parce que je communique par la pensée, Coli. Donc, il y a la tour en forme de pyramide, tout ça. Puis on est vraiment sur Blade Runner. Hein, Génome. Enfin, les boomers, c'est des sortes de. C'est comme les réplicants de Blade Runner, sauf qu'ils sont ultra massifs et beaucoup plus dangereux qu'un réplicant de Blade Runner. Et aussi, beaucoup plus tard, avec Coli, on a découvert que. Et ça, je te laisse dire ce que tu veux dire.
1: En fait, non, j'avais autre chose encore à dire, mais non, mais après, parce que finis ton truc.
0: T'es sûr, d'accord, okay. Donc, en fait, et je pensais que c'était ça que tu voulais dire, c'est que bien des années plus tard, on s'est aperçu que justement, on entendait en début d'émission Konya wa Hariken de Kinuko Omori, qui est le générique de début du premier OAV hein, de Bubblegum Crisis. Et en fait, on s'est aperçu que ce générique de début, pas musicalement, mais visuellement, avait été. On va dire extrêmement très très très inspiré par la scène d'ouverture de Streets of Fire de Walter Hill qui démarre pareil sur un concert, et Price fait très Price, donc le personnage de Bubblegum Crisis fait très elle ressemble beaucoup à la chanteuse dans Streets of Fire de Walter Hill.

0: Et justement, tout à l'heure, je parlais de ma face B qui contenait des musiques de, enfin des chansons, pardon, de Megazone 2-3. Eh bien, je te rappelle que dans Megazone 2-3, tu as un joli poster, une jolie affiche,
1: oui,
0: au-dessus du cinéma qui représente Streets of Fire, justement.
1: Et oui, tout est lié.
0: Tout est lié.
1: Tout est lié.
0: Alors, tu me parlais de l'univers néon, etc. C'est sûr que la parenté avec Blade Runner est indéniable. Mmh. Mais moi, parce que l'année dernière, en fait, j'ai enfin couvert mes lacunes. C'est-à-dire que je me suis lu deux romans, donc Neuromancien. Mmh. Et effectivement, Neuromancien est également une énorme inspiration pour toutes ces œuvres-là. Le côté néon, le côté ville japonaise futuriste, voilà. Enfin, la parenté est indéniable.
1: Sur cette playlist augmentée, donc comme on a fait pour Kimagure Range Road, on va faire des petites pauses dans la présentation de l'œuvre pour faire un petit focus sur des artistes ayant participé à cette œuvre. Des artistes musicaux ayant participé à cette œuvre. My Lady, on va parler de qui là ?
0: On va parler de Kinuko Omori.
1: Alors, Kinuko Omori, donc, née le 27 mai 1967 à Tokyo, elle faisait partie d'un groupe de jeunes chanteuses, un groupe d'idoles qui s'appelait Milk en 79, et dedans il y avait Kazumi Obata et Yoko Oginome. Mais qui est donc Yoko Oginome ?
0: Ah mais c'est la fameuse... Enfin, elle a fait une chanson qui était dans les OAV de City Hunter.
1: Oui, déjà.
0: Le CD que tu m'offres pour mon anniversaire.
1: Exactement, oui, puisque c'est l'anniversaire de Lily. Exactement. Et aussi, Yoko Oginome, on la connaît aussi pour une chanson qui s'appelle Dancing Hero.

0: Kinoko Omori est devenue chanteuse solo à partir de décembre 86. Hein, elle a signé chez Toemi, hein, Toshiba Emi Futureland. Et donc, le single Konyawa Hurricane, hein, ce qu'on a écouté en début d'émission, donc Phase B Remember, et aussi chanson, comme on l'a dit, la chanson de début, une chanson de lancement de Bubblegum Crisis.
1: Elle double et elle chante Pris Sasagiri. C'est une voix grave, rock, atypique parmi les seiyuu. Sur Bubblegum Crisis, donc, elle chante Konyawa Hurricane, Remember, Mad Machine, Victory, Kizudarake no Wide, Wasure Naide, Chase the Dream.
0: Vers 1988, elle va signer un contrat chez CBS Sony, et donc on ne la retrouvera plus dans Bubblegum Crisis. Elle sera entre guillemets remplacée par Tsubokura, Shimoto et les Night Sabers, qui sont en fait un groupe composé des doubleuses dans Bubblegum Crisis. Elle reviendra avec le titre Chase the Dream, mais par l'intermédiaire de son groupe Silk. Elle ne voudra pas reprendre le rôle de prise dans Bubblegum Crash de son côté pour sa vie, voilà, dans sa carrière, on va dire, de chanteuse en dehors animation. Elle fera un album solo qui s'appelle Sweet Dreams en 1988 et prendra sa retraite de chanteuse en 1994. My Lady, qu'est-ce qu'on va écouter de Kinuko Omori?
1: On va écouter Remember et Victory.

0: Nous revenons sur l'univers de Bubblegum Crisis et on va parler de certains des auteurs en fait qui ont gravité autour de cette saga. My Lady, on commence par qui ?
1: Alors, Toshimitsu Suzuki, c'est le créateur original de Bubblegum Crisis, producteur, scénariste, lié à Artmic. L'univers né dans le boom des OAV des années 80, comme, tu vois, Megazone 2-3, tout est lié.
2: Tout est lié.
1: Walling ou Riding Min. C'est une production un peu difficile parce qu'il y avait 13 épisodes de prévu et 8 seulement sont sortis.
0: On y retrouve aussi Kenichi Sonoda. Alors Kenichi Sonoda, quand j'étais justement dans le milieu parisien de l'animation japonaise d'un port en France, oui.
1: J'ai eu un artbook de lui à une époque.
0: Ouais. C'était un nom qui revenait assez souvent, donc il était assez, on va dire, populaire. Hein, oui, il était assez populaire. Donc Kenichi Sonoda, c'est le character designer iconique, on va dire. Hein. C'est lui qui a fait le design des Night Sabers. En fait, il a une imagerie très Girls with Guns années 80. On le retrouve dans Gunsmith's Cat et dans Riding Bean, qui étaient vraiment des OAV qui n'arrêtaient pas de tourner à l'époque de l'animation japonaise d'un port. Et on retrouve aussi quelqu'un que j'adore réellement.
1: Tony Takizaki, mangaka, et lui aussi ami du cercle Sonoda. Il s'est occupé donc des mechas dans les balbutiements précoces de Bubblegum Crisis, et ensuite il a fait le manga AD Police, édité chez Big Club Bandai. Donc AD Police 25e heure et AD Police Shuen Toshi. L'OAV en est l'adaptation. Le ton est beaucoup plus sale, plus gore, plus precinct que... C'est vrai qu'il y a un côté un peu magique avec les Night Sabers, ouais. Avec leurs costumes, ça fait un petit côté Sentai sur les bords. Donc Léon McNichols est déjà présent, mais il a l'air plus usé, il y a un côté plus hard-boiled.
0: Oui, en fait... On va dire que si Bubblegum Crisis c'est du Sentai, on va dire que AD Police c'est du Kamen Rider. Non, tu penses que non, tu penses à quoi toi ?
1: Il y avait un autre type de super-héros japonais tokusatsu, c'était les avec des mechas,
0: les Metal Hero ?
1: Bah oui, plutôt.
2: Oui.
1: Un côté Metal Hero.
0: En fait, ce que je voulais dire, c'est que c'est un côté plus sombre. En fait, Bubblegum Crisis, même si c'est un sous-texte un peu sombre à la Blade Runner, avec AD Police, on est vraiment dans le crade, dans le gore, on est sur des on y reviendra quand on va parler des OAV, mais on est sur des agents de police qui se font mutiler, sur des gens qui se font mutiler. On est sur le comme tu le dis, le hard boy, le roman noir avec un sous-texte texte de violence, de délinquance, de mutilation, de société en décrépitude.
1: En déliquescence, oui. voire même des thèmes sexuels aussi.
0: Exactement, et autant Bubblegum Crisis, c'est assez, même les armures, elles sont assez colorées, tout ça, on est sur un futur, même s'il y a des choses au son, on est sur un futur positif. Dans AD Police, on est dans les bas-fonds, on va dire, c'est tout le côté très sombre, c'est le côté très sombre de Bubblegum Crisis, AD Police. La bande dessinée est excellente, la bande dessinée, on a eu la chance de la voir, parce qu'elle a été édite en français, je sais pas si on peut encore la retrouver, si on peut encore retrouver la bande dessinée de Tony Takizaki d'AD Police, mais c'est un comic, j'ai fait le lapsus, c'est un manga qui va faire très comics parce que il est très sombre, très cru, on va dire, à certains moments.
1: Et je crois bien me souvenir qu'à la fin d'un des laserdiscs de AD Police, tu avais des images issues du manga, justement, parce que à l'époque, petite parenthèse technique, c'est que autrefois dans les laserdiscs, il y avait des laserdiscs en CAV et d'autres en CLV, et ceux en CAV, on avait la possibilité de faire une pause image et donc de voir image par image. Donc il y avait plein d'images l'une après l'autre qui étaient qu'on n'avait pas le temps de voir à l'œil nu, mais quand tu faisais pause et image par image, tu pouvais contempler sur ton téléviseur chaque illustration.
0: On va refaire une petite pause focus sur un artiste. On va parler de quel artiste ?
1: On va parler de Maiko Hashimoto.
0: Donc Maiko Hashimoto, oui ?
1: Que j'aime beaucoup. beaucoup, mais tu vas expliquer pourquoi.
0: D'accord. Maiko Hashimoto, née Eli Molata, donc elle est née le 27 novembre 68 à Yokkaichi. Elle fait ses débuts en tant qu'idole en 85 sous son vrai nom. Puis en 88, elle rejoint Umex et donc son nom change et elle devient Maiko Hashimoto. Elle a sorti un premier single qui s'appelle Taro, puis un autre qui s'appelle Maboroshi no Machi. Pour Bubblegum Crisis, elle devient Reika Vision Chang de l'EAV 7 qui s'appelle Double Vision. Elle a fait donc la voix de Vision et les chansons de l'épisode. Umex avait même prévu que Vision remplace donc Pris en tant qu'actrice chanteuse après Red Eyes. Par contre, au niveau de sa carrière, qu'est-ce qu'elle a fait d'autre ?
1: Elle a fait donc Idol Densetsu Eriko. Alors, elle fait pas le rôle d'Eriko, hein. Elle fait le rôle de sa rivale, entre guillemets, slash cousine, si je me souviens bien. Enfin, bref. Donc, elle a chanté pour Eriko Ancient Heart, le générique et le générique de Dragon First.
0: Qu'est-ce qu'on va écouter de Maiko Hashimoto ?
1: On va écouter Say Yes, et c'était une chanson que j'adorais vraiment sur ma compile.

0: My Lady, qui compose les musiques de Bubblegum Crisis?
1: Alors, c'est le grandiose Koji Makahino, déjà connu pour avoir composé les musiques de Rose de Versailles.
0: Effectivement, donc, compositeur assez célèbre au niveau de l'animation. Donc, comme tu l'as dit, il a composé les musiques de Rose de Versailles en 79, hein, Lady Oscar en français. Il a composé les musiques, enfin, surtout des arrangements pour Maho no Tenshi, Krimi Mami, hein. Krimi, Berlioz Krimi, surtout au niveau des arrangements en 83. Il a fait la musique de Maho no Yose Pelcha en 84. C'était quand ça s'appelait Vanessa, je crois.
1: Vanessa, l'imaginaire rêve, oui.
0: Voilà. Maho no Idol Pastel Yumi en 86. On l'a eu en France, il me semble. Hein.
1: Oui, oui, c'est. No. Suzy aux fleurs magiques.
0: Yeah. Voilà. Donc voilà, donc il a aussi fait, donc entre autres, il a fait les musiques de Ohio Sphinx, hein, Claire et Tipoon, What's Michael, le chat orange qui n'est pas Garfield, hein, au Japon, des musiques pour Crème Lemon, hein, voilà.
1: Pour ceux qui savent, qui ont plus de 18 ans.
0: Voilà. Si tu sais ce que c'est, bah tu sais ce que c'est. Il a fait aussi les musiques pour

0: C'est un titre qui avait fait bugger pas mal de monde à l'époque, dans le milieu, enfin, le milieu français de l'animation.
1: Si à l'époque tu étais français que tu entendais cette chanson-là, tu disais « mais c'est du Jeunesse ».
0: Exactement, parce que on va faire écouter deux extraits.

0: Eh bien, là, ce sont deux extraits de deux chansons de Jeanne Masse. Et là, vous me dites, mais que vient faire Jeanne Masse là-dedans? Donc, c'est un extrait de Johnny Johnny et S'envoler jusqu'au bout, donc sorti de mémoire entre 85 et 86, composé par Musumala. Et en fait, Koji Makaino, on va dire, s'est inspiré. Bon, je pense qu'il a dû beaucoup aimer ces deux titres de Jeanne Masse.
1: Alors, moi, je vais quand même te dire un autre truc. Soit c'est du plagiat pur et simple, mais quand même, vu la carrière du monsieur,
0: ben, c'est ça.
1: Ça me paraît bizarre.
0: Voilà, c'est pas Godfrey quoi, le mec.
1: Voilà, soit il y a un autre truc qui est également fort possible, c'est qu'il peut arriver d'entendre des choses, d'oublier qu'on les a entendues et qu'ensuite ça revienne.
0: C'est possible aussi. Alors, je sais que, bon, alors de mémoire, c'est notre ami Yota de Animer nos Mélodies, hein, un grand monsieur du podcast français parlant de musique japonaise animation, qui avait contacté justement Musumala, donc le compositeur de Jeanne Masse. De certains titres de Jeanne Masse, pour lui demander s'il était au courant de cette chanson, enfin s'il connaissait cette chanson, et Musumala ne connaissait pas, parce que fut un temps, courait le bruit, comme quoi, comme Jeanne Masse avait été une artiste AB, qu'il y aurait pu avoir des échanges, on va dire des ventes de droits, de morceaux musicaux. Mais quand on regarde les crédits de Mysterious Night, on s'aperçoit que n'est seulement crédité que Koji Makaino. Pour reprendre ce que tu disais, parfois on peut entendre lui qui inspire fortement, bah, voire même, je sais pas si tu te souviens, mais Yuzo Koshiro pour la bande originale de Street of Rage avait dit qu'il s'était vraiment inspiré de ce qu'il écoutait à l'époque en boîte. Voilà, peut-être que voilà, ces chansons ont beaucoup plus à Koji Makaino et donc voilà, l'ont inspiré pour écrire Mysterious Night. D'ailleurs, My Lady, je te propose de l'écouter tout de suite.

0: On va parler de deux artistes en fait qui ont encadré, deux artistes de talent qui ont encadré les chansons de Bubblegum Crisis. Il y a d'un côté Tomoko Aran, hein, une parolière qui est née en 1958, qui a écrit donc une parolière qui a écrit pour Tube. Hein, Tube, on en a passé lors de l'épisode d'été il y a deux ans, et qui a écrit pour Biz. Alors Biz, quand même, c'est un énorme nom de la pop japonaise, et en fait elle a écrit donc pour beaucoup d'artistes, et c'est elle qui va écrire les paroles de Konya Rai Hurricane, Remember, Victory Man Machine, Kids of the Ken Wild, ou par exemple Wasulena Ide. Il y a aussi Tetsuro Oda, donc chanteur, compositeur et producteur né en 58, qui a travaillé lui aussi avec Tubes. Par exemple, il a participé à Season in the Sun, hein, qui est la chanson d'ailleurs qu'on a diffusée. Il a travaillé sur Makenaide de Zard, hein, qu'on a diffusé le mois dernier. Il a travaillé avec Wands, avec Dean. Il a travaillé avec beaucoup de grands artistes de la pop japonaise. Il a même participé au groupe Y, qui était un groupe où il y avait Kenji Kitajima, qui est un des membres entre 78 et 79, qui est un des membres du futur groupe Fence of Defense, hein, dont on a fait un épisode il y a maintenant quelques années. Donc voilà, donc Tetsuro Oda est un grand nom de la musique japonaise, bon, on va dire mainstream, qui a travaillé sur Bubblegum Crisis. Il a composé d'ailleurs la chanson Kids of the Ken Wild, et d'ailleurs dans le groupe Nagisa All Star, il a même travaillé avec Tomoko Aran. Donc pour finir avec Bubblegum Crisis, donc 8 OAV, hein, qui entre le 25 février 87 et le 30 janvier 91, hein, des épisodes d'environ 40 minutes chacun, avec à chaque fois des génériques de début marquants qui sont quasiment des vidéoclips, et des génériques de fin aussi marquants, et des insertions. En fait, on est encore une fois, comme on l'avait dit pour City Hunter, on est encore une fois avec Bubblegum Crisis dans des productions OAV, mais qui sont portées par les chansons pop en fait.
1: Oui. Et je t'avoue que, alors moi j'ai mis très longtemps avant de tout voir tout Bubblegum Crisis, parce que bon, bah voilà, ça c'était comme ça. Et que c'est vrai que finalement, t'as l'impression que la musique, la soundtrack, a plus perduré finalement presque que les animés en eux-mêmes.
0: Oui, mais je suis tout à fait d'accord avec toi. My Lady, on fait une petite pause focus sur un artiste, on parle de qui ?
1: Nous allons parler de Yuiko Tsubokura.
0: Yuiko Tsubokura, donc née le 4 mars 63 à Shirakata, dans la région d'Osaka.
1: Elle aussi, je l'aime bien.
0: Oui, je sais. Donc, carrière solo en 85 avec premier single Cry for the Moon. Elle a été choriste pour Nakajima Miyuki, pour Nakahara Meiko, dont on a parlé dans l'épisode Kimagawa Range Road. Elle a été choriste par Misato Watanabe, qui a travaillé avec qui ?
1: Tetsuya Komuro.
0: Voilà, on revient. C'était le petit point TM Network. Et voilà, et elle sera même aussi choriste pour Biz et même Nagisa All Stars, hein, donc d'où sont venus Tetsuro Oda et Tomoko Aran. Sur Bubblegum Crisis, elle n'est pas seiyuu, c'est-à-dire qu'elle n'est pas doubleuse, mais elle va chanter des chansons pour Bubblegum Crisis. Elle va chanter des titres importants, comme Crisis Shikari wo Komete Ashire, Omoide ni Darekata, Omoide ni Dakarete et Rock Me. Mais nous, qu'est-ce qu'on va écouter ?
1: On va écouter Twilight.

0: Hey, bah alors qu'est-ce qu'on boit ?
1: Cette fois-ci, on a changé parce que comme on cause beaucoup, faut bien.
0: On a soif.
1: Faut bien varier un peu. C'est du Full Moon Rhapsody de chez Mariage Frères. C'est comme si bientôt mon anniversaire. Il y en a qui sont très gentils avec moi et qui m'ont mon cadeau à l'avance.
0: Oui, parce que pendant qu'on enregistre, c'est avant l'anniversaire et quand l'épisode sortira, ça sera après l'anniversaire de Holly. N'hésitez pas à lui poster quelques joyeux anniversaires en commentaire. C'est le mec qui fait
1: un
0: la
1: mois,
0: manche.
1: Un mois plus tard.
0: Bah non. Il sort dans l'épisode, il sort la semaine prochaine.
1: Ah bah dans une semaine alors. Une semaine plus tard, c'est bien.
0: Voilà ça. On enchaîne directement sur Bubblegum Crush. Donc Bubblegum Crush, donc ce sont trois OAV sortis en 91. C'est une suite directe hein, de Bubblegum Crisis, produite par Artmic Darts JVC. C'est une intrigue. C'est les intrigues autour des IA, de tensions internes chez les Sabers. C'est une série, comme on l'a dit, de OAV où Kinoko Omori ne reprendra pas le rôle de Pris. Donc il y a trois OAV, donc Illegal Army sorti le 25 mai 91, Geoclimbers sorti la même année et Meltdown sorti le 21 décembre 1991.
1: Alors là pareil, j'en avais vu à l'époque et ça m'a vraiment pas du tout plu. Vraiment, j'avais pas du tout aimé. Mais en les revoyant, parce que comme j'ai regardé les Bubblegum Crisis, bah j'ai regardé dans la foulée, j'ai regardé les Crash. Et puis finalement, c'était pas si mal que ça en fait. J'ai bien aimé l'ambiance de cela.
0: À la musique de Bubblegum Crush, on va retrouver Takehito Nakazawa, Michihiko Hota et un certain Toto Gentika, dont on va vous parler plus longuement quand on va vous parler de la série de AV Adepolis, parce que on va s'écouter deux titres pour illustrer Bubblegum Crush qui sont
1: Hatenai Tabi, Hajimaru no Toki de Ryoko Tachikawa.
0: Et on va enchaîner juste après sur Larger Than Life par Joey Albert, une artiste qui nous vient des Philippines. Et on vous explique pourquoi on a enchaîné ces deux titres juste après.

0: Donc on vient d'écouter Atenaitabi Hajimari no Toki de Ryoko Tachikawa et on a suivi par Larger Than Life de Joey Albert. Mylady, pourquoi on a fait ça?
1: Parce que bah écoute, ça s'entend un peu que c'est un peu la même chose.
0: Voilà. On va vous parler, parce que ça a été même une claque pour nous quand on s'en est aperçu. On va vous parler du lien entre AD Police entre AD Police et la pop des Philippines des années 80-90. Mais bon, on vous en parle juste après. Donc AD Police Files. Le titre original Another Story of Bubblegum Crisis AD Police. Donc ce sont trois OAV dans environ une trentaine de minutes qui sont sortis entre le 25 mai et le 22 novembre 90, donc toujours produits par Heartmic, AIC, Bandai et Umex, sur des scénarios de Noboru Aikawa et des réalisations de Yoshisugu Ikegami et Hayashi Akiyoshi Nishimori, hein, une supervision par Aramaki. Donc en fait, ce qui se passe, c'est que c'est 5 ans avant les Night Sabers et donc Bubblegum Crisis, Léon est policier, il fait partie de l'AD Police, c'est une police qui est consacrée aux problèmes avec les boomers, alors pas avec les vieux, mais avec les êtres humains modifiés. C'est un monde cyberpunk où on peut se faire poser des implants cybernétiques, sauf que plus on se fait poser d'implants cybernétiques, plus on est performant, mais plus on perd en humanité, et au bout d'un moment il y a une sorte de crise qui se fait où l'humain cybernétisé pète un câble et commence à buter tout le monde autour de lui, et donc c'est à ce moment là que l'AD Police intervient, et c'est assez gore. C'est beaucoup plus hard-boiled, comme tu l'as dit, que Bubblegum Crisis, mais c'est, voilà, moi j'adore. Il y a trois OAV, donc The Phantom Lady, The Reaper et The Man Who Bites His Tongue. Dedans, on va y retrouver donc on va y retrouver les scènes de Blade Runner, on va y retrouver de l'esprit Mad Max, on va y retrouver du, même à la limite, oui,
1: du neuromancien.
0: Oui, voilà, du Robocop à la limite pour les modifications cybernétiques qui font perdre l'humanité. C'est assez génial, franchement, AD Police. On va dire que c'est un peu comme si la série Bubblegum Crisis avait grandi avec ses spectateurs. Quand ils sont jeunes, les gens regardent Bubblegum Crisis et ces Night Sabers, ces jolies nanas en hard suit qui se foutent sur la gueule avec des mechas au-dessus des immeubles. Et quand on devient adulte, c'est plus sombre, c'est plus roman noir, plus hard boiled, et on regarde AD Police avec ses bas-fonds et ces nanas cybernétisées, érotomanes, qui
1: tuent des jeunes filles.
0: Qui tuent des jeunes filles, voilà. C'est waouh, c'est juste waouh. Et donc, la claque qu'on s'est prise, c'est qu'on s'est aperçu qu'il y avait des artistes qu'on connaissait, donc Toto Gentika qui s'occupait de l'OST, des chanteuses comme Lou Bonnevie, on s'est aperçu qu'en fait, c'était très lié avec toute la pop des Philippines. On va revenir sur Toto Gentika pour commencer. Donc Toto Gentika, c'est José Toto Gentika qui est né en 54, qui malheureusement nous a quitté le 6 août 2024. Tu veux nous en parler ?
1: Alors, il est compositeur, arrangeur, directeur musical d'origine donc philippine. Il fait du piano dès l'âge de 5 ans, du violon à 8 ans. Il est music director du groupe Music and Magic. En 82, il compose la musique de Oro Plata Mata et il a un Orion Award. Alors je ne sais pas, je pense que c'est un award local.
0: Là, il va faire des OST pour les films philippins. Et en 1989, il va ouvrir un studio qui s'appelle le Studio Sonata. Et justement, il va ouvrir ce studio avec Lou Bonnevie, qui va devenir sa femme. Lou Bonnevie, que nous, on connaissait déjà à l'époque pour les chansons de AD Police. Et ils iront même jusqu'à créer un opéra rock en 1900.
1: C'est avant AD Police. Nous, on l'a connu pour
0: AD Police. Oui, voilà, c'est ça.
1: Ils faisaient ça avant.
0: Ils sont même allés jusqu'à faire un opéra rock en 1997.
1: Ça me rappelle le cadre.
0: Oui, non, mais carrément, oui, oui.
1: Il y a beaucoup d'analogies à faire dans les années 80-90 en Asie, sur la scène musicale.
0: D'ailleurs, je te propose d'écouter le générique de début d'AD Police, hein, qui s'appelle tout simplement Theme of the AD Police.

0: Une artiste qui nous a marqué sur AD Police dans les années 90, c'est Lou Bonvy. Mais qui est Lou Bonvy ?
1: Alors Lou Bonvy, c'est vrai qu'elle a une voix rauque qui n'est pas sans nous rappeler celle de la regrettée Bonnie Tyler.
0: Oui.
1: Et je pense aussi que c'est peut-être ça qui nous a accroché assez rapidement.
0: Donc Maria Lourdes Rosario Perello Bonvy est née le 6 octobre 1965 à Bicol aux Philippines. C'est une chanteuse pop-rock aux Philippines. Elle a commencé en 1984. D'ailleurs, elle est toujours en activité. C'est pas une chanteuse d'animation japonaise. Et c'est peut-être aussi ça qui nous avait marqué à l'époque dans l'OST d'AD Police. C'est ce côté, justement, on était loin de l'idol japonaise. Et ça collait encore plus, on va dire, à l'ambiance d'AD Police. Autant chez les Night Sabers, on est plus sur les chanteuses type idol, chez Bubblegum Crisis. Autant chez AD Police, on est sur une jeune femme qui va chanter avec sa voix rauque des chansons en anglais, et ça rendait vachement bien. En fait, elle est.
1: Et puis on comprenait mieux quand même globalement.
0: Ouais, c'est ça. donc en fait, ce qui s'est passé, c'est que Yumex et Bandai, se sont associés avec Toto Gentica et on cherchait tout simplement des chansons qui dans le catalogue du studio Sonata, des chansons qui venaient des Philippines et qui collaient justement à l'univers d'AD Police, ce qui donne une OST un peu particulière. C'est pas de la musique occidentale. Mais en fait, c'est tous les Philippines, en fait. C'est-à-dire, c'est ce mélange. C'est-à-dire que les Philippines ont ce côté un peu un pied dans l'Occident, un peu un pied en Asie. Ça se ressent aussi dans le cinéma philippin, ce qui fait que on a des chanteuses, des chanteurs, ce qu'on va revenir aussi sur un autre groupe, qui chantent en anglais. Qui vont chanter dans le style de chant qui est assez occidental, mais avec des musiques qui, du coup, nous a pas étonné, parce que ça fait très pop asiatique, en fait. Donc ce mélange de pop asiatique et de chant occidental lui donnait un côté complètement unique. Et comme AD Police de Tony Takezaki, à la base, et dans les OAV, AD Police est une sorte de monde hard-boiled qui, justement, entre le roman noir américain, le film d'anticipation américain et l'animation japonaise, ça collait complètement, et ça rendait quelque chose de complètement unique. Moi, je sais que Lou Bonvy, c'est une des chanteuses que je préférais.
1: Moi, je veux des compilations de cassettes avec uniquement les chansons de Lou Bonvy, justement. Enfin, déjà à l'époque.
0: Donc on va la retrouver sur les trois OAV avec beaucoup de chansons qui sont toujours vraiment excellentes. Elle est juste fabuleuse. C'était très compliqué de choisir des titres. My Lady, qu'est-ce qu'on va s'écouter de Lou Bonvy ?
1: Alors je pense que c'est une de ses plus connues, une de ses plus reconnaissables, c'est What a Fool I Am, suivie de Love Me Tonight.

0: on va revenir aussi sur un autre groupe qui a participé à la bande originale de AD Police, mais avec un titre, un seul titre, mais un titre vraiment mémorable. De quel groupe on parle ?
1: On va parler de Identity Crisis.
0: Un groupe New Wave post-punk qui nous vient de Manille. Gros succès en Philippines entre 86 et 90. C'est un groupe qui va chanter une chanson qui s'appelle Imagining October. Donc, le problème c'est que sur les CD à l'époque, comme Toto Gentica, il signait la musique d'AD Police et en fait. Il n'a pas mis en avant le groupe Identity Crisis à l'époque de la bande originale. C'est pour ça qu'il présentait la chanson Imagining October comme étant Lou Bonvie featuring Identity Crisis. Alors que bon, non, c'est la chanteuse Carla Abaya qui chantait Imagining October. Imagining October, à la base, c'est... Alors moi, à l'époque, quand je l'écoutais, je pensais que c'était la reprise par un groupe anglophone du générique d'AD Police. Voilà, c'est vrai, quoi. Je m'imaginais ça, alors qu'en fait non, c'est le contraire. Simplement, le générique d'AD Police a été composé bien entendu par Toto Gentica, mais en fait c'est une musique qu'il avait composée pour le titre Imaginary October, qui était interprété par Identity Crisis en 88 sur l'album qui s'appelle The Tale of Two. Moi, Identity Crisis, donc quand j'ai découvert donc il y a peu que c'était un vrai groupe post-punk philippin, j'ai envie de me faire toute la surtout que dans les années 90, j'ai envie de me faire toute la discographie de Identity Crisis. Et en fait, ça nous a ouvert, le problème c'est que c'est un trou de lapin, parce qu'avec Oli, ça nous a ouvert entre Joey Albert et Identity Crisis et Lou Bonvie. En fait, ça a ouvert un trou de lapin vers la pop et la new wave coréenne, n'importe quoi, vers la pop et la new wave des Philippines fin 80 début 90, et là on va mettre le nez dedans et je sais pas comment on va en sortir.
1: Bah, c'est sûr que les années 80 à 90, ça a quand même été un sacré vivier mondial, quoi.
0: Donc qu'est-ce qu'on s'écoute ?
1: On va écouter Imagine October par Identity Crisis.

0: Donc on vient d'écouter Imagine October par Identity Crisis, et c'est là que je me dis que cette chanson me fait toujours autant d'effet. Je me souviendrai de toujours, dans ma jeunesse, alors c'était encore un Walkman à cassette, où je revenais de la fac, la nuit sortant du RER, avec la nuit et la pluie qui tombait, avec la chanson Imagine October sur les oreilles. Mais c'était le cyberpunk dans le 93, quoi, à l'époque, dans les années 90.
1: Non, il y avait des néons.
0: Mais il y avait des néons, c'est l'époque des néons, il y avait des néons, voilà, c'était... Non, franchement, c'est vraiment partie des titres qui m'ont marqué dans ma jeunesse, quoi. Donc de toute façon, la bande originale d'album Crazy Bone Crush est... dans un côté plus sombre, plus new wave, plus post-punk, la bande originale d'Adé Police m'a vraiment marqué à l'époque. My Lady, un avis sur l'intégralité du monde Crisis, Crash et Adé Police.
1: Alors, sur la partie musique ou sur la partie OAV, scénario, etc.
0: Lâche-toi.
1: Bon, enfin... je m'étais revu quoi, c'était il y a un an ou deux, je me suis revu toute l'intégrale. Alors c'est vrai que j'ai mieux apprécié certains aspects comme Crash, que je l'aimais pas du tout, j'ai beaucoup mieux aimé en le revoyant. Bubblegum Crisis, malheureusement, je le trouve un petit peu inégal, même si c'est l'ambiance qui prime finalement sur les scénarios qui sont parfois un peu simples. Adé Police, bon, faut pas être déprimé hein, pour regarder ce truc-là, parce que c'est pas très gay, hein, faut pas se mouiller la face. Mais ça reste tout de même une œuvre majeure de l'animation japonaise des années 80-90. Et pareillement, je trouve que au niveau de la soundtrack, alors je vais généraliser, même si c'est pas toujours les mêmes compositeurs, mais en tout cas ça reste des soundtracks qui nous ont marqués et qui encore aujourd'hui n'ont pas à rougir des productions rituelles.
0: Oui. Mais c'est vrai que de Bubblegum Crisis et Bubblegum Crush, moi personnellement, alors
1: il y a eu un jeu vidéo de Crash, je crois.
0: Oui, certainement, mais...
1: Mais qui n'était pas terrible, je crois.
0: Oui, puis c'était peut-être à l'époque, tu sais, des comics, je ne sais plus comment ils appelaient ça, des visual comics, je ne sais plus comment ils appelaient ça, les jeux japonais... Visual novel, c'était plus BD, c'était des... je ne sais plus comment on appelait ça, mais à l'époque, tout le monde qui était fan d'animation essayait de trouver ça, c'était des jeux d'aventure textuels avec des images fixes. Qui venait de l'époque PC 98, et certains petits sur console, mais c'était l'animation, c'était souvent beaucoup des jeux d'aventure textuelle avec des images, comme je dis, je suis un peu ambivalent parce que Bubblegum Crisis, ok, j'aime bien l'univers, mais autant je vais pas dire tiens, je me retaperais bien du Bubblegum Crisis. Autant, oui, effectivement, parce que moi je sais que j'ai des titres comme Twilight ou Victory qui ont tourné en boucle dans mes oreilles.
1: Je te rappelle qu'il me semble bien qu'il y a eu le truc qui a tellement bien marché au niveau de la soundtrack, qu'ils ont même sorti des VHS à l'époque, ou même TDLD, avec toute l'équipe dessus. Et voire même, t'avais la chanteuse de Konnyawa Hurricane qui faisait des lives.
0: Moi je me souviens de vidéos de live que je passais au Tenshibar à l'époque, où c'était des vidéos de live avec les nanas, avec les Night Sabers, qui avec des concerts des Night Sabers. Donc c'était le concert live des chanteuses de Bubblegum Crisis sur scène.
1: Et ça c'était quand même fabuleux de voir ça. C'était vraiment du cross média, on peut dire ça comme ça.
0: Oui, complètement, oui. Donc comme je dis, de Bubblegum Crisis, je vais surtout garder la musique. Par contre, tu me dis ce soir ou demain, on se refait les AD Police.
1: Ce soir ou demain, on se refait les AD Police.
0: D'accord, je veux bien. Voilà, c'est ça, mais j'y vais parce que AD Police, comme je te dis, la bande originale qui nous vient de la scène dark des Philippines jusqu'au scénario assez sombre, le côté hard-boiled, et surtout, je vais en parler dans la prochaine section, AD Police rentre complètement dans un mood et dans un univers l'univers que, en fait, que je me suis réapproprié il y a 2-3 ans sur certaines productions et dans lequel je me sens très bien. Donc,
1: c'est peut-être pour ça que j'avais revu d'ailleurs à l'époque. Ouais, c'est ça qui m'a donné envie de la revoir.
0: Donc voilà, ce sont des choses qui sont encore très regardables aujourd'hui avec une bande son qu'il faut vraiment écouter. My Lady, est-ce que tu sais où on peut voir Bubblegum Crisis et des polices aujourd'hui?
1: Je sais pas, mais écoute, je t'écoute.
0: Eh ben moi non plus, tout simplement parce que malheureusement, alors on avait eu la chance à l'époque, je me souviens, alors quand la VHS de Bubblegum Crisis est sortie en Angleterre, les Anglais avaient même fait une version Secam de Bubblegum Crisis, version sous-titrée anglais pour le marché français, parce que c'est le seul moment où on pouvait la voir. Ensuite on a eu des... c'est sorti en France de mémoire en VHS, je ne sais plus où. Mais le problème, c'est qu'aujourd'hui, il est impossible de voir Bubblegum Crisis, enfin, légalement, Bubblegum Crisis, Bubblegum Crush et les polices en France. Donc il faut taper soit dans l'illégal, soit dans l'import. Si on veut taper dans l'import, bah effectivement, Animeigo a sorti des Blu-ray pour Crisis Crash à des polices. Voilà, et c'est le seul moyen de les voir avec des sous-titres anglais.
1: Et donc même pas de VF quoi.
0: La VF en ce moment en France, on peut pas la voir. Voilà, donc c'est, alors je ne sais pas si au niveau des droits on est. Il y a quelque chose qui bloque quelque part, mais bon, en tout cas, on peut le voir.
1: C'est peut-être Nusumura qui s'est réveillé en disant eh oh, mes cocos
0: Non, tu crois? Non, quand même pas. Non. My Lady, est-ce qu'on peut proposer, alors on va faire comme dans Pourquoi c'est Buffy, c'est génial, est-ce qu'on peut proposer, si t'as aimé Bubblegum Crisis Crash et la Police, tu vas aimer ça?
1: Absolument.

0: Qu'est-ce qu'on vient d'écouter, Malédie ?
1: On vient d'écouter le générique de Snatcher.
0: Et oui, donc, ce qui n'est absolument pas de la bande originale de Bubblegum Crisis, simplement parce que Snatcher, c'est un jeu vidéo de...
1: Kojima.
0: Hideo Kojima, tout à fait. C'est, en fait, c'est le Blade Runner de... c'est le Blade Runner de Hideo Kojima, mais c'est un jeu qui est sorti... Alors, la première version est sortie sur MSX, donc c'est l'Amstrad CPC de chez Sony, donc...
1: Nous, on l'avait fait sur Saturn à l'époque, tu te souviens ?
0: Oui, tout à fait. Parce que Snatcher, donc, c'est un jeu d'aventure textuelle, donc basé dans un univers cyberpunk. Le générique de début, donc le générique de début d'ailleurs, va certainement ressembler au générique de début d'Adepolis, ça nous avait marqué aussi. Et donc c'est très Snatcher, en fait. Snatcher, pour moi, c'est un peu une sorte d'Adé... c'est le jeu de c'est le jeu de Hideo Kojima basé sur Blade Runner, hein, pour beaucoup, mais pour moi, Snatcher, c'est aussi beaucoup l'univers d'Adepolis. C'est un jeu cyberpunk en aventure textuelle. Il est sorti donc sur Mega CD en version anglaise. Et je pense que oui.
1: Il coûte trop cher maintenant, parce que déjà il coûtait très cher quand on voulait voulu le faire. C'est pour ça qu'on l'avait pris en version japonaise, mais je ne sais même pas. Il n'est pas réédité.
0: Alors, franchement, aujourd'hui, je pense que le meilleur moyen, c'est de le faire en émulation. Donc, Boo, c'est pas bien, mais bon, vous achèterez la collection complète d'Hideo Kojima pour vous racheter. Surtout qu'il vient de se faire virer de Sony, donc du coup, ça l'aidera un peu. Donc voilà, donc faites Snatcher en émulation, parce que franchement, c'est... En plus, si vous êtes, alors, si vous êtes amateur de cyberpunk, vous allez vraiment aimer. Et en plus, si vous êtes amateur de Kojima, on va retrouver plein de petites choses, plein de petites références que Kojima va réutiliser dans des productions postérieures comme Metal Gear, etc.
1: Et d'ailleurs, dans Snatcher, il y a un personnage qui s'appelle Gibson, or Gibson en rapport avec l'auteur de Neuromancer, justement.
0: Et ben justement, bah écoute, parle-nous de Neuromancer, parce que ça fait partie des choses, si t'as aimé, Adepolis et Bubble, le Bubbleverse, tu apprécieras.
1: Bah, alors, je vais pas raconter l'histoire, hein, c'est mieux de le lire. Et puis d'ailleurs, je crois que tu as une mini-série chez Apple qui est en préparation.
0: Oui.
1: Donc voilà, c'est le moment vraiment de s'y mettre. Mmh. Et moi j'ai plutôt bien aimé, même si je pense que il y a des moments un peu tordus, donc il faudra le relire une deuxième fois pour être vraiment tout à fait sûr. Mmh. Mais globalement, il y a beaucoup d'éléments qui m'ont énormément plu, et surtout, le début du livre, c'est vraiment, on est dans une ville du Japon, bon pas vraiment, enfin si ils disent où c'est, mais bon c'est pas une ville existante.

0: existantes en soi. Et on est entouré de néons, on est entouré de grands immeubles. Enfin bref, c'est le pied, quoi. Mmh. Voilà.
1: Ouais. Puisqu'on est dans la littérature, alors... alors, je vous recommande le début de Snow Crash.
0: Ah si, faut voir, enfin, ah si, en anti quand même, parce que pareil, ça reste un des piliers du genre, hein. C'est surtout ça en fait.
1: Non, c'est super fun au départ, donc c'est Snow Crash, alors en français, un nom qui fait fuir les gens, Le Samouraï Virtuel, donc sorti en 92 par Neil Stephenson. Donc, alors, c'est très très fun au début, parce qu'au début, on est complètement dans le cyberpunk, voilà, débridé, entre réalité virtuelle et voilà, et monde futuriste. Le problème est pour
0: sous fond d'enquête policière, hein,
1: exactement, oui.
0: Voilà, Blade Runner.
1: Et très très sympa, mais comme voilà, d'ailleurs je fais un petit bisou à Cosmic au passage pour en avoir parlé avec Cosmic. C'est vrai que je trouve qu'à un moment le bouquin se perd et à un moment le bouquin devient bizarre. Et voilà, c'est
0: enfin, bizarre au chelou, comme on dit.
1: Bizarre au chelou, tout à fait. Donc voilà, mais bon, ça fait quand même partie des choses quand on aime. Quand on aime l'univers, le Bubbleverse, hein, c'est quand même pas mal. Bon, le film Blade Runner, mais bon, ça on va pas le présenter. Film de Ridley Scott.
0: Bah voilà. Hein.
1: Voilà. Hein, quand on aime les licornes.
0: Avec les musiques du regretté Vangelis.
1: Et oui, tout à fait. Puisqu'on parle de musique, mais c'est formidable, un album qui pour moi est complètement dans l'esprit cyberpunk, qui est un album qui s'appelle Left to Our Own Device, par le groupe Le Cassette. J'ai découvert cet album à l'époque où j'avais mis le nez dans la synthwave et j'étais complètement tombé amoureux du groupe Le Cassette, la voix du chanteur, les envolées lyriques au synthé et cette ambiance. Je pense particulièrement à la chanson Arms of Mine, l'ambiance mais ultra, en fait, ultra cyberpunk dans la mesure où quand on écoute l'album Left to Our Own Devices, on est complètement dans une ambiance urbaine, nocturne et pluvieuse qui bouffe complètement. Enfin, My Lady, si on aime le Bubbleverse de Bubblegum Crisis, je conseille à tous ceux qui sont sensibles à cet univers cyberpunk à jouer justement au jeu Cyberpunk 2077, qui pour moi a été une énorme claque, parce que j'ai été un joueur de Fallout, j'ai été un joueur d'Oblivion. Je trouve que le jeu Cyberpunk 2077, dans lequel je suis rentré avec un peu de réticence parce que il avait été beaucoup décrié à sa sortie, mais en fait ce jeu est génial et c'est un jeu qui est sombre, dans un univers très dark. Y a-t-il réellement de happy end? Ça je vous laisse juger, mais qui renvoie, alors j'avais été joueur, hein, du jeu de rôle Cyberpunk, hein, dans mes années collège-lycée. Donc le jeu de rôle papier d'origine. Donc j'étais quand même pas trop perdu dans l'univers, mais effectivement c'est une excellente ambiance cyberpunk qui est vraiment géniale. Et puis que ce soit le jeu, que ce soit la série animée, et Dieu sait que je n'aime pas Netflix, mais je l'ai trouvé génial. J'ai pleuré comme d'hab. je pleure beaucoup. Les bouquins. J'ai lu No Coincidence par un auteur polonais dont je serais incapable de citer le nom de mémoire, mais ça s'appelle Cyberpunk 2077, No Coincidence. Et rarement je fonds en larmes à la fin d'un bouquin, mais là c'est bon, j'étais mort.
0: Me raconte pas la fin, je l'ai pas lu encore.
1: Non, il faut que tu lis, oui. Franchement, waouh. Non, franchement, t'as rien que d'en parler, j'ai les frissons, quoi. Donc tout l'univers cyberpunk me parle. C'est tout l'univers de Cyberpunk 2077 me parle et me prend aux tripes. Voilà. D'ailleurs, oui, tu voulais ajouter quelque chose, ma chérie?
0: Je t'ai vu jouer, mais j'ai pas vraiment joué à celui-là, donc j'aurais du mal à donner d'avis.
1: Ok. Maïdi, je peux faire un petit caprice?
0: Allons-y, allons-y.
1: Donc, toujours rien à voir, mais je trouve que l'univers se ressemble tellement. Une chanson tirée de Cyberpunk 2077, une chanson qui me prend aussi au trip, c'est I Really Want to Stay at Your House par Rosa Walton.

0: Alors, Mélodie, un dernier mot sur le Bubbleverse.
1: C'est bon, mangez-en.
0: Ok. On va se quitter donc sur un titre qui est Kizudarake no Wild par Kinuko Omori. Et tu sais pourquoi j'ai proposé ce titre ?
1: Je t'écoute.
0: Parce que ça faisait partie, j'avais deux titres en tout, j'ai deux titres qui tournaient en boucle, qui étaient Kizudarake no Wild et Twilight, qui ont longtemps tourné en boucle dans ma playlist, parce que l'un était mélancolique et l'autre m'exaltait. Et donc, puis ça fait une petite touche de positif et d'exaltation. Ça te va ?
1: Bah, un peu de positivité, ça n'a jamais de mal.
0: On vous remercie beaucoup d'avoir écouté cet épisode. On espère que vous avez pris autant de plaisir à l'écouter que nous avons eu à le faire. Beaucoup d'émotions pour la préparation de cet épisode. En réécoutant les chansons, il y a eu beaucoup de flots de nostalgie, hein, n'est-ce pas ?
1: Bah, on était quand même pas bien vieux quand on écoutait ça. Hein,
0: voilà, c'est ça. Encore merci d'être à notre écoute. Et puis on vous dit à bientôt pour un nouvel épisode de Baboulou. Bye !
1: Bye !

0: Oh, bah vous êtes encore là? Alors, Mylady, et si on faisait un petit cadeau bonus?
1: Un cadeau bonus?
0: Un cadeau bonus, tout à fait. Tout simplement parce qu'en fait, en préparant cet épisode, on a déterré une de nos archives qui s'est perdue dans les fins fonds de la constellation de Galaxy Pop. On avait fait quelques années une émission... un épisode d'un podcast qui s'appelle Imagine ton album, où on présentait, enfin on veut dire on partait d'un album existant et on écrivait une histoire tout autour. Et en fait, nous nous sommes souvenus qu'on avait fait un épisode autour de l'album justement Left to Our Own Devices par le cassette, et donc on avait imaginé une histoire cyberpunk autour. Tu t'en souviens, Oli?
1: Absolument pas.
0: D'accord, c'est pas grave. Donc, Oli ne se souvient absolument pas de cette histoire que nous avons fait ensemble.
1: En réécoutant, je me souviendrai sûrement.
0: Donc voilà, donc, si vous avez envie d'y jeter une oreille, on vous passe tout de suite. Imagine.
1: Enfin, si, ça me dit quelque chose quand même.
0: Ah, ça y est, ça revient. Oui. Ah, c'est avec toi. Voilà, donc... Voilà, j'ai perdu Oli. Donc voilà, donc si ça vous dit de rester et d'écouter cette petite virgule cyberpunk qu'on a fait avec Oli il y a quelques années.
1: Comme quoi, tout est lié.
0: Tout est lié. Oh putain.
2: 10h30. Et merde. Encore une fois, j'avais loupé pas mal de sonneries avant de me réveiller. Allô? Hi. Bujo-san, gomen, hai, shiteru, ima ikimasu, gomen, Eh merde. Ouais, j'étais encore à la bourre. Quand j'étais gamin, on nous avait pas menti sur le futur. Là, on est en 2024, on a des voitures volantes, on a des implants cybernétiques, on a des ordinateurs, des laserdiscs, et aussi la domination japonaise sur le monde économique. Par contre, on nous avait pas prévenu qu'on aurait les mêmes boulots pourris que nos parents. Mais au moins, éclairé par des néons roses. Bon, pas le temps de niaiser. Faut sauter dans la bagnole.

Putain, on peut partir à cette ville. C'est que c'est vraiment depuis le ciel qu'on s'aperçoit à quel point elle est belle.

0: Je m'en suis pris plein la gueule par mon boucho. Fallait vraiment que je fasse gaffe. J'allais vraiment finir par perdre ce boulot. Oh, génial. Komuro-san, le patron de la boîte, se faisait interviewer par une radio locale. Une petite blonde à lunettes, le matériel en bandoulière et le micro à la main, lui posait des questions, puis passait entre les bureaux pour interroger les employés. Mon boucho me foudroyait du regard depuis son bureau. J'avais pas intérêt à dire des conneries. Eh, pas de bol. Elle s'est approchée de moi pour me demander ce que je pensais de la nouvelle approche du travail mise en place par Komuro-san. Après une inspiration, ça a été plus fort que moi. Je lui ai dit que malgré mes 5 ans d'ancienneté, je savais toujours pas quel était mon travail ici. Elle a eu un petit rire. Mon boucho a relevé la tête. Il n'avait pas entendu ma phrase, mais il fulminait sur sa chaise. À ce moment-là, elle m'a demandé si je n'avais pas une pièce de 500 euros yens. Et on s'est retrouvé devant le distributeur de café.
1: Moi, c'est Oli. Je travaille sur la radio Galaxy Pop.
0: Moi, c'est Chris. Elle m'a dit qu'elle ne diffuserait pas mon intervention, mais que ça passerait le lendemain matin, sur la matinale de Galaxy Pop. L'Electric Paradise, c'était mon endroit préféré dans cette ville. J'étais pas hyper sociable comme garçon. Je passais mon temps à regarder les hologrammes, au rythme de la musique et des whiskies.

Mon regard s'est tourné vers la piste de danse. La vieille joueuse parfois. La blondinette à lunettes du matin, Holly, elle était là, bougeant lascivement au rythme de la musique.

0: J'arrivais enfin à détacher mes yeux d'elle pour les replonger dans mon whisky.
1: Hey Chris !
0: J'ai relevé mon nez.
1: Et tu viens souvent ici ?
0: On s'est aperçu qu'on fréquentait la même boîte depuis un moment, sans s'être rencontrés. Elle m'a parlé de son boulot à la radio. Je lui ai parlé de mon chat, de mes plantes et de mes stratégies pour me planquer au boulot pour éviter les heures sup. J'avais du mal à comprendre ce qu'elle trouvait de si drôle et si intéressant dans ce que je lui racontais sur ma vie quotidienne. À un moment, un grand type en costard bleu est venu la chercher. Elle m'a écrit son numéro sur le sous-boc de mon verre de whisky.
1: C'était sympa. On se visiophone pour se retrouver la prochaine fois ?

0: Le lendemain matin, je me suis réveillé dès la première sonnerie. En entrant dans ma voiture, j'ai tout de suite allumé la radio pour écouter Oli.
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Je l'ai rappelée après le boulot. On s'est retrouvés à l'Electric Paradise. Elle m'a raconté qu'elle en avait assez de bosser sur une radio locale, qu'elle visait la nationale. Quand j'ai été assez saoul pour en avoir le courage, je lui ai demandé qui était Costard Bleu. Elle m'a dit que c'était juste un collègue. J'étais bien. Après cette soirée, on s'est vus, on s'est revus, on s'est encore vus. On a fait bar, boîte, resto.

0: Ça faisait plusieurs semaines qu'on se voyait régulièrement. Un soir, alors qu'on jouait sur une borne à la salle d'arcade Le Benresseur, j'ai enfin osé poser ma main sur la sienne. Elle a relevé la tête et a planté son regard dans le mien.
1: Oh putain, tu fais chier!
0: Et elle est partie.

0: Je lui ai couru après sous une pluie torrentielle. Et je l'ai retrouvé dans une allée.
1: On n'était pas bien comme ça. Tu sais que ça va mal finir.
0: J'ai rien dit. Je me suis avancé vers elle. Elle s'est blottie dans mes bras.
1: Ça finit toujours mal.
0: On est resté une éternité sous la pluie, se serrant dans les bras l'un de l'autre.

J'ai alors vécu les plus belles semaines de ma vie. Elle avait les clés de mon appartement. On partait en week-end ensemble. J'allais la chercher devant la radio le soir. Ça allait bien. Et puis, j'ai vu de plus en plus Costard Bleu qui sortait en même temps qu'elle de la station.

On a commencé à se disputer à ce sujet. On a commencé à se faire la gueule de façon préventive avant les soirées et à s'engueuler quand on rentrait en voiture. Toujours à propos de Costard Bleu.

0: Un soir, elle m'a annoncé que Costa Real avait été repéré par une radio nationale et qu'il voulait qu'ils aillent 2 semaines en stage. J'ai haussé le ton comme un imbécile. On s'est encore disputé. Et quand j'ai demandé si elle serait dans la même chambre d'hôtel que lui, à ce moment-là, c'est plus de la colère que j'ai eue dans ses yeux, mais de la tristesse. Ça, je m'en voudrais toute ma vie.
1: Je savais que c'était pas une bonne idée, nous deux. On va s'arrêter là, c'est mieux pour nous.
0: Elle a posé les clés de mon appartement sur la table. Et elle est sortie de ma vie.

Ce qui est encore plus dur que l'absence, c'est le silence. J'ai attendu la date de fin de son stage pour la rappeler. J'ai laissé des messages d'excuses sur son visiophone. Elle ne m'a pas répondu, puis elle m'a bloqué. Elle a laissé des consignes à la sécurité de Galaxy Pop afin qu'il ne me laisse plus rentrer. Je suis devenu une épave à ce moment-là. Je fumais et buvais plus qu'avant, je séchais le boulot. C'est quand je me suis surpris à l'attendre devant la radio que je me suis dit que ça allait trop loin, que je valais mieux que ça. Que celui qu'elle avait aimé avant les crises de jalousie n'était pas un stalker minable. Je suis rentré chez moi, décidé à me reprendre en main. J'ai attrapé une cassette DAT que j'ai mise dans le lecteur, cherchant un titre que j'écoutais avant de la rencontrer.

Les semaines sont passées, sont devenues des mois. J'étais pas plus sociable, mais j'aimais toujours la nuit. Je n'allais plus à l'Electric Paradise depuis notre séparation. Je traînais dans un bar rétro, le Cosmic Beast. En sortant un soir, déjà bien alcoolisé, je suis passé devant l'Outer Heaven, un établissement à la mode qui proposait les services d'humains synthétiques pour une soirée coquine. Je ne sais même pas pourquoi je suis rentré. Enfin, si. Mais j'avais pas envie de me l'avouer. Ce genre de conneries pouvait me faire rechuter alors que j'allais mieux. Une de leurs synthétiques n'avait pas de visage, mais pouvait changer son apparence rien qu'avec une photo. J'ai sorti un Polaroid holographique d'Oli de la poche arrière de mon jean. Je n'avais pas réussi à m'en débarrasser. Le synthétique a immédiatement pris ses traits. J'ai fondu en larmes. J'ai pris le synthétique dans mes bras et il m'a serré dans les siens. Ça m'a surpris. Je ne devais pas être le seul à qui ça arrivait. Elle était programmée pour gérer ça. Pendant l'heure que j'ai payée, il n'y a rien eu de sexuel. Je me suis juste retrouvé à pleurer comme un con, à m'excuser, à dire à quel point j'avais été idiot d'être jaloux et possessif. Miracle de la technologie, le synthétique a commencé à me caresser les cheveux, au rythme de mes larmes qui coulaient sur sa peau de latex.

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De retour à mon appartement, je me suis senti bien. Mieux que depuis des semaines. C'était peut-être de ça dont j'avais besoin. Pleurer un bon coup, exprimer des choses, même si la destinataire ne les entendrait jamais. Sur le chemin, j'ai déchiré le polaroid holographique de Holly. Depuis son départ, j'avais gardé l'habitude de ne pas fermer à clé la porte de mon appartement. Au cas où elle reviendrait. J'avais décidé d'y aller doucement, me promettant de refermer la porte à partir du lendemain.

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1: Bienvenue.
2: Il est 22h.
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2: Il est 23h.
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